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0: C'est assez violent, hein. Je ne ferai aucun commentaire. 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
1: Voilà.
0: Merci les enfants, vous avez bien fait, vous avez bien travaillé. À quelques applaudissements de la foule.

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0: Bonjour à vous toutes, bonjour à vous tous, bonjour Joanne.
1: Bonjour Franck et bonjour à toutes et à tous.
0: Nous sommes aujourd'hui le jeudi 17 septembre, 260e jour de l'année. Bonne fête à tous les Renault en ce jour. Renault, voilà, ça va être tout simple pour chercher un chanteur, voilà. Bonne fête au Robert, au Reynald, au Réginald, au Ballarmin et au Ronald. Peux-tu nous dire le dicton de ce jour?
1: Alors, le dicton pour aujourd'hui, le jour de Saint-Lambert qui quitte sa place, la paire, voilà pour le petit dicton du jour.
0: Allez, rappelle-nous les faits qui se sont déroulés un 17 septembre.
1: Alors, on peut citer en 1863 la mort du poète Alfred de Vigny. En 1948, c'est l'assassinat du comte Bernadotte, médiateur de l'ONU pour la Palestine. En 1978, accord israélo-égyptien de Camp David. En 1980, c'est la sortie du film de François Truffaut, Le Dernier Métro. En 1982, c'est le massacre dans les camps palestiniens de Sabra et Shatila au Liban. Et enfin, en 1986, explosion d'une bombe rue de Rennes à Paris, provoquant 7 morts et 55 blessés. Voilà pour l'essentiel des faits qui se sont déroulés dans notre histoire un 17 septembre.
0: Alors, avant de parler des anniversaires, je voulais quand même faire un petit point en route sur la 31 actuellement. Il y a eu un accident de poids lourd dans le sens Nancy-Metz. Voilà, si vous êtes de Nancy, vous voulez aller en direction de Metz, juste après l'aire de repos de Loisy, je dirais juste après le radar Fitz. À savoir que la voie de droite est neutralisée car il y a eu un accident de poids lourd et voilà, les secours et dépanneurs sont sur place, mais voilà, apparemment le bouchon est de plus en plus grand et apparemment ça va jusqu'à Marbage, voire un tout petit peu plus loin, donc attention, prenez votre mal en patience voilà, si vous êtes dans ce sens, suite à cet accident. Alors, on va maintenant parler des anniversaires. Alors, aujourd'hui, c'est votre anniversaire en ce 17 septembre. Bon anniversaire. Alors, je vois parmi nos célébrités, je vois le joueur de football américain Patrick Mohamed qui fête ses 31 ans. Je vois la chanteuse Anastasia, 58 ans. Le rappeur Akhenaton, bien connu sous le nom de son groupe IAM, 58 ans pour lui aujourd'hui. Nous avons également parmi nos célébrités, José Sebeloué, qui était né un 17 septembre en 1948. Il nous a quitté à l'âge de 2023, 74 ans. Il faisait partie de la troupe, la compagnie créole. Il est décédé même à Metz, parce qu'il a terminé sa vie dans notre belle Lorraine. Et voilà pour l'essentiel des anniversaires. Non, j'avais rajouté une autre personne. Je le cherche. Tu l'as trouvé. Chase Flint, voilà, de Prodigy, effectivement, qui aurait dû fêter son anniversaire. Il était né en 1969, un 17 septembre. Il nous a quittés en 2019, à l'âge de 49 ans, voilà. De Prodigy, effectivement, on l'écoutera d'ici quelques instants. Est-ce que tu veux compléter, Joanne? Nous avons du beau monde aujourd'hui. Hein.
1: Alors, nous avons également l'actrice Ella Punerell qui fête ses 30 ans aujourd'hui. La célèbre mannequin Adriana Carambeu, 55 ans pour elle en ce jour. Le célèbre humoriste Verino, 44 ans également ce 17 septembre. Nous avons une autre humoriste, Sandrine Saroche, qui fête ses 57 ans. Nous avons également le célèbre acteur canadien et humoriste Stéphane Rousseau, qui fête ses 60 ans en ce jour. Nous avons le célèbre acteur américain Kyle Chandler, qui fête ses 61 ans. Le célèbre acteur Frédéric Pierrot, 66 ans pour lui en ce 17 septembre. Nous avons également Charles Martinet, 71 ans pour cet acteur américain. Nous avons le célèbre journaliste Jérôme Bonaldi qui fête également ses 74 ans en ce 17 septembre. Voilà pour l'essentiel des anniversaires du jour.
0: Et voilà, on va tout de suite mettre à l'honneur nos artistes, sans oublier Renaud, hein, puisque bonne fête à tous les Renaud aujourd'hui. On va démarrer par qui? On va démarrer par Anastasia, je l'avais noté, 58 ans, l'écoute tout de suite sur Radioactivité.

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Le soleil s'est enlevé ce matin à 7h14 et se couchera tout à l'heure à 19h44. Nuageux pour cet après-midi, le soleil brillera largement ce matin à travers un voile de cirrus, puis le ciel se chargera de gros cumulus cet après-midi. Une petite ondée pourra menacer très localement, le vent soufflera modérément et les températures seront à peu près de saison. Mitigé à nuageux, voire un peu humide jusqu'à dimanche avant une poussée anticyclonique à partir de lundi. Et côté température pour aujourd'hui, ce matin, nous serons à 10 degrés. Cet après-midi, on atteindra les 21 degrés sur le bassin de Pont-à-Mousson.

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Restez bien branchés d'ici quelques minutes. Votre horoscope arrive. En attendant, on poursuit la mise à l'honneur de nos stars du jour avec le chanteur. On va mettre à l'honneur tout de suite le chanteur Keith Flint, chanteur qui nous a quittés en 2019. Il était né en 1969, un 17 septembre. On l'écoute tout de suite avec son groupe, avec le titre Breathe sur Radioactivité.

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1: Il est l'heure de retrouver votre horoscope sur Radioactivité. On commence comme d'habitude avec les béliers au travail. Bonne journée pour lancer des projets d'envergure. Votre inspiration créatrice est en plein éveil. En amour, vous devrez solliciter quelques amis pour venir à bout d'un dilemme dont vous devez sortir rapidement. Santé bonne. Les taureaux, travail, journée favorable pour innover. Avec un peu d'audace, vous pouvez même réussir de très belles choses. En amour, votre manque de sérieux finira par exaspérer votre partenaire. Il y a du conflit dans l'air. Santé, faites du sport. Les gémeaux, travail, journée particulièrement difficile. Les rapports tendus avec certains collègues vous conduisent à revoir votre position. En amour, vous serez enclin à la douceur et l'heure sera aux confidences les plus intimes. Santé, bonne. Les cancers, au travail, ne vous contentez pas de peu. Montrer votre ambition, c'est aussi une façon d'être crédible. En amour, vous n'avez guère le cœur à rire, il faudrait peut-être changer vos habitudes pour retrouver le moral et la gaieté. Santé bonne. Les lions, au travail, il y a des idées créatrices et porteuses de beaux projets. Vous avez tout pour les mener à bien et très vite. En amour, le romantisme souffle dans votre cœur. Laissez-vous porter par ce vent de bien-être intense. Santé excellente. Les vierges, au travail, recherchez des partenaires sérieux. Le temps ne presse guère, mais il vous faut trouver de très bons appuis. En amour, aucun nuage en vue. Cette belle harmonie vous conforte dans votre choix de vie. Santé, prenez des vitamines. Les balances, au travail, vous manquez d'assurance. Il faut pourtant que vous agissiez assez rapidement et que vous preniez certaines initiatives. En amour, un engagement important à prendre, vous serez là encore beaucoup trop hésitant. Santé moyenne. Les scorpions, au travail, reportez vos projets car vous êtes en manque d'inspiration. Pas de panique, il n'y a rien d'alarmant à cela. En amour, des sentiments très forts, bien partagés, vous n'en demandez pas davantage. Santé muscles un peu sensibles. Les sagittaires, au travail, saisissez les bonnes opportunités, mais ne confondez pas liberté d'action et totale fantaisie. Agissez alors avec sagesse. En amour, des instants très tendres à partager avec l'être aimé, vous vivez sur un petit nuage. Santé bonne. Les capricornes, au travail, vos capacités vont être appréciées à leur juste valeur. Vous entrez, il est vrai, dans une phase déterminante. En amour, tout va pour le mieux côté sentiment. Vous aimez cette douceur de vivre qui vous rassure. Santé excellente. Les Verseaux, au travail, de nouveaux appuis en vue. Cela vous permettra de songer à réaliser des choses plus importantes. En amour, quelques nuages dus à un manque de communication. Il faudrait provoquer une discussion pour tout aplanir. Santé, légère fatigue. Et on finit comme d'habitude avec les poissons. Au travail, les soucis s'accumulent et vous avez du mal à vous investir dans un projet dont vous vous sentez rejeté. En amour, ne prenez pas tout à la rigolade. Votre partenaire a besoin de parler avec sérieux et franchise. Santé bonne.

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Restez bien branchés dans quelques minutes, vos informations à la une régionale et locale. En attendant, on poursuit la mise à l'honneur de nos stars du jour. Bonne fête en ce jour à tous les Renault. On en profite pour l'écouter avec Mistral Gagnant sur Radioactivité.

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Il est l'heure de retrouver vos informations sur Radioactivité. On commence comme d'habitude avec les infos à la une de ce jour social. La flambée des prix transforme notre quotidien. L'envolée des prix de l'énergie depuis le début du conflit au Moyen-Orient oblige à des arbitrages drastiques au quotidien en limitant les déplacements et d'autres dépenses. Présidentielle 2027, une primaire à gauche, sprint et polémique. Philippe Brun a été suspendu du Parti Socialiste après des accusations de violence et ne participera pas à la primaire de la gauche, lancée officiellement ce mercredi. 5 candidats sont en lice, dont le favori Raphaël Glucksmann. Justice, Ghosn, le grand absent du procès de Dati. Sens du timing ou du spectacle, c'est à tout juste 5 minutes du début du procès que Rachida Dati, tout de noir vêtu, a fait son entrée dans la salle d'audience du tribunal correctionnel de Paris ce mercredi, soulageant ainsi ses avocats dont l'agitation trahissait l'impatience. Peut-être l'ex-garde des Sceaux et ministre de la Culture avait-elle anticipé le subséquent retard de 20 minutes de la présidente, ou bien qu'elle ne serait pas l'objet principal de cette première audience. Enquête, Patrick Bruel peut se rendre à l'étranger. Le chanteur de 67 ans, accusé par de nombreuses femmes de violences sexuelles et mis en examen dans 4 affaires, a été autorisé par la justice à quitter le territoire s'il le souhaite, alors qu'il est toujours sous contrôle judiciaire. Le parquet avait fait appel de la première décision d'allègement du contrôle judiciaire par un juge d'instruction en août dernier. Les avocats des parties civiles ont déclaré que cette décision pouvait être une source d'inquiétude pour leurs clientes. Patrick Bruel a par ailleurs attaqué Paris Match en justice pour violation du secret de l'instruction. Sous pression, il a par ailleurs fini par annuler sa tournée prévue cet automne. Justice, accusée de viol, Depardieu conteste son renvoi en procès. La comédienne Charlotte Arnould accuse Gérard Depardieu de l'avoir violée pendant l'été 2018 chez lui, où elle s'était rendue à son invitation. Renvoyée en procès par une décision d'août 2025, l'acteur de 77 ans, qui évoque une relation consentie, avait fait appel. Ses avocats cherchent en effet à lui éviter un procès criminel et à obtenir un non-lieu. Leur stratégie consiste à remettre en cause la version de la plaignante en s'appuyant sur ses différentes déclarations ou en s'attaquant à des éléments de personnalité. Religion, près de 600 000 personnes inscrites à la messe du pape Léon XIV à Paris. Une avenue supplémentaire avec près de 600 000 personnes inscrites pour assister à la messe du pape Léon XIV le 26 septembre. Le diocèse de Paris n'a eu d'autre choix que d'élargir le périmètre d'accès et de clôturer la plateforme d'inscription. Alors que le dispositif devait s'étendre de la place de la Concorde où sera situé l'autel à la place de l'Étoile, celui-ci s'étendra jusqu'à sur l'avenue de la Grande Armée qui relie l'Arc de Triomphe à la Porte Maillot, soit un axe unique de 3 km. Santé, près de 8000 décès supplémentaires recensés après un été de canicule, un bilan provisoire voué à s'alourdir. L'été 2026, le plus chaud depuis 1900, a fait près de 8000 morts en excès, selon Santé publique France. L'organisme a comptabilisé 817 décès excédentaires du 27 juillet au 20 août, plus long épisode de chaleur jamais enregistré sur le territoire. Ces morts en excès s'ajoutent aux 5764 morts estimés du 17 juin au 2 juillet, aux 1243 du 3 au 20 juillet, et au 95 lors d'un bref pic de chaleur avant l'été du 24 au 26 mai. Toutefois, on ne peut pas imputer ces décès à la chaleur avec certitude. Entreprise Duralex, le repreneur de Tupperware, maintient son offre malgré l'enquête. Candidat à la reprise de Duralex, Cédric Meston annonce en exclusivité au groupe Ebra qu'il maintient son offre malgré l'enquête ouverte sur des manquements dans la gestion de la verrerie. Le tribunal de commerce doit statuer ce jeudi. Diplomatie, Ursula von der Leyen plaide pour une Europe plus forte et indépendante. À quasiment mi-mandat, Ursula von der Leyen a prononcé mercredi son discours annuel sur l'état de l'Union devant le Parlement réuni en plénière à Strasbourg. Et si la présidente de la Commission européenne s'est montrée volontaire sur la défense des valeurs européennes, beaucoup de députés sont restés sur leur faim sur des sujets comme l'environnement, l'immigration ou encore le pouvoir d'achat.
Finance, Revolut, victime d'une arnaque. La néobanque britannique Revolut a été victime d'une escroquerie sophistiquée. Elle a transmis des informations de certains clients à un tiers non autorisé qui s'est fait passer pour une agence gouvernementale. Au total, 680 clients ont été touchés dans plusieurs pays européens. Les fonds des clients ne sont pas affectés, a toutefois précisé la banque qui a dit avoir contacté directement le nombre limité de personnes impactées. Selon le Financial Times, la fuite de données concerne des adresses, des photos de vérification, des pièces d'identité ou encore des informations relatives à l'activité liée au Bitcoin. Catastrophe au Népal, le bilan grimpe encore. Le 26 août, l'effondrement d'un glacier à la frontière entre le Népal et la Chine provoqua une crue meurtrière dans les deux pays. Le nombre de personnes portées disparues au Népal a été révisé à la hausse mercredi à 6150 contre 5179 la veille. Le bilan cumulé s'élève désormais pour les deux pays à 1446 morts et au moins 6669 disparus. L'ampleur des inondations était sans précédent pour les témoins. Le gouvernement népalais pointait du doigt les effets dévastateurs de la hausse des températures mondiales sur l'Himalaya. Voilà pour l'essentiel de vos informations à la une à l'instant sur Radioactivité. Restez bien branchés d'ici quelques minutes, vos informations régionales et locales. Ça arrive juste après Ritza avec Rosa sur Radioactivité.

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1: On poursuit vos informations sur Radioactivité avec les informations régionales. À Vendeuvre-les-Nancy, un exercice incendie à l'ICL. Des membres du personnel soignant et du service de sécurité de l'établissement ont participé ce mercredi à un exercice incendie avec le concours d'une quinzaine de sapeurs-pompiers des casernes de Vendeuvre et de Gentilles. L'objectif est de tester les modes opératoires et la coordination des équipes, une première dans les annales de l'Institut de cancérologie de Lorraine. À Maron, un adolescent retrouvé mort en forêt à côté de son vélo, l'heure du recueillement. Une centaine de personnes étaient réunies ce mercredi soir à Maron en mémoire à Kieran, 14 ans. Le collégien scolarisé à Neuf-Maisons a été découvert sans vie aux côtés de son vélo dans la nuit de samedi à dimanche, en contrebas d'un chemin forestier du massif de Haye. À Toul, quand un délinquant sexuel devient une victime de viol, un jeune détenu écroué à la prison de Toul pour deux viols de rue est jugé depuis ce mercredi par la cour criminelle de Nancy pour avoir violé son co-détenu qui a lui aussi un lourd passé de délinquant sexuel. L'accusé risque la perpétuité dans ce dossier d'une noirceur abyssale. À Nancy, trafic de cocaïne et d'héroïne, trois enfermes pour l'un de ses frères. Cinq individus avaient été interpellés par la police après des transactions en flagrant délit à Vendeuvre et un petit laboratoire de conditionnement mis au jour à Nancy. Trois suspects, dont deux frères âgés de 18 et 20 ans, étaient jugés lundi en comparution immédiate. Département du Grand Est, plus de dépenses, moins de recettes, des budgets fragiles. La Chambre régionale des comptes a passé au crible les finances des départements du Grand Est entre 2020 et 2024. Les charges ont augmenté plus que les recettes et le social pèse lourd sur ces budgets que la loi de finances de 2021 a fragilisé. Si les dépenses consacrées au RSA sont en baisse, celles qui concernent la vieillesse, le handicap et l'aide sociale à l'enfance sont en hausse. À Mézières-les-Metz, sépulture profanée à l'ancien cimetière. Les familles, la ville ont le droit à la vérité. Au lendemain de la découverte de profanation sur 96 tombes à l'ancien cimetière de Mézières-les-Metz, l'émotion des familles reste vive. Le lieu demeure fermé le temps que les services de la ville nettoient, récupèrent et stockent chaque objet endommagé. Du côté de l'enquête, les investigations se poursuivent. Le procureur a annoncé que la femme initialement placée en garde à vue a été hospitalisée d'office. À Épinal, dans le cadre de l'affaire Christian Nègre, j'ai été choqué en découvrant qui était Bernard Genre. Comme beaucoup, Angélique Laumont, coach installée à Épinal, a appris par son journal que l'homme disant s'appeler Bernard Genre, qui sous-traitait des missions de coaching pour certaines institutions, était en fait Christian Nègre, l'ex-DRH du ministère de la Culture, poursuivi par 300 femmes pour des faits de soumission chimique. En Lorraine, le CHRU de Nancy renforce son accueil avec Andirley. La fracture est confirmée par toutes les études. De plus en plus éloignées du soin, les personnes en situation de handicap vont pouvoir trouver un accompagnement renforcé au CHRU de Nancy. Une équipe Andirley vient compléter des dispositifs déjà existants en gynécologie et pour les sourds et malentendants. En Moselle, Lingenheld innove et accélère sa transition écologique. Le groupe TP Lingenheld vient d'inaugurer deux nouvelles installations pour accélérer sa transition écologique. Un parc photovoltaïque de 900 mètres carrés et une première installation française de stockage de CO2 dans les mâches fer ont été aménagées sur sa plateforme d'Oberschaff-Folchheim dans le Bas-Rhin. En Moselle, Foire internationale de Metz, une 91e édition avec des innovations. Créée en 1928, la Foire internationale de Metz s'impose comme un événement incontournable de la rentrée. Bien qu'elle reste fidèle à son histoire et ses traditions, la 91e Foire internationale de Metz se réinvente et présentera de nombreuses nouveautés du 25 septembre au 5 octobre à Metz Expo. À FAMEC, Festival du film arabe, donner une place centrale aux femmes. Le 37e Festival du film arabe de FAMEC se déroulera du 1er au 11 octobre. Les séances auront lieu dans toute la Lorraine. Ce festival unique en France, par son thème, invite cette année le Soudan. Il fait la part belle aux réalisatrices dans une démarche volontairement militante. On enchaîne avec vos informations locales sur Radioactivité à Pont-à-Mousson. Chaque mois, Juliette Boudel, pianiste, propose des concerts pour tous. Juliette Boudel est une pianiste professionnelle. Elle avait ce projet d'amener la musique classique au cœur du territoire. Elle le concrétise en proposant des concerts à l'Agora de Pambio, ouverts à tous à raison d'une fois par mois. Le prochain rendez-vous est fixé au 1er octobre. À Pont-à-Mousson, le quartier Céphimeg, nettoyé ce dimanche par les mus-citoyens. Après des opérations de nettoyage en 2018 et un ramassage de mégots en 2019, après le Crazy American Weekend, l'association Les Mus-citoyens participe au World Cleanup Day. Ce dimanche, une opération est lancée pour nettoyer le quartier Céphimeg. À Belleville, cette année, la classe orchestre va voyager autour du monde. Pour sa deuxième année, la classe orchestre invite les élèves à un tour du monde musical, mêlant pratique instrumentale, chant et danse. Tout au long de l'année scolaire, les enfants découvriront les styles et cultures des différents continents avec trois concerts pour rythmer leur parcours artistique. À Jean-de-Lincourt, Vache de Rock, le retour avec la 17e édition qui est dans les starting blocks. Pour sa 17e édition, le festival Vache de Rock réunira samedi 19 septembre 8 groupes aux univers variés du rock au reggae, en passant par l'électro et la batucada. Porté par 140 bénévoles, ce rendez-vous familial et intergénérationnel attend une nouvelle fois plus de 2500 festivaliers. À Dommartin-la-Chaussée, un dinosaure de 2,5 tonnes prend racine au cœur du village. Le petit village de Dommartin-la-Chaussée est atypique. Partout des œuvres, des collections insolites, des décorations improbables, des énigmes aussi. Depuis un an, un T-Rex en taille réelle a fait son apparition quelques dizaines de mètres après l'arbre à poème dont Hervé Grosjean revendique aussi la paternité. À Haraucourt, la Maison du Sel prépare sa nouvelle vie culturelle. La Maison du Sel ouvrira ses portes au public ce week-end, samedi 19 et dimanche 20 septembre, à l'occasion des Journées européennes du patrimoine. Visites libres et animations permettront de découvrir le site, alors que son nouveau projet culturel est en cours de construction. À Bouxières-aux-Dames, une sortie à vélo de 23 km pour découvrir les environs. 6 cyclistes ont participé dimanche après-midi à une sortie de 23 km organisée par le foyer rural de Bouxières-aux-Dames. Le parcours a permis de découvrir plusieurs sites des communes voisines. À Marbache, Marbitrail de la mine Lucas Papy invité d'honneur de la troisième édition. La troisième édition du Marbitrail de la mine aura lieu dimanche 20 septembre. Parmi les nouveautés figure un parcours de 54 km. L'ultra-trailer Lucas Papy sera également présent à l'occasion de cette journée organisée par les Foulées des Roches Marbichonnes et la MJC de Marbache. On part cette fois-ci en terre touloise. Transition écologique, la CC2T lance son projet Agenda Vert. Balade nature, ateliers, pratiques, visites et conférences, la CC2T lance son premier agenda vert. De septembre à décembre, ce programme gratuit réunit pour la première fois toutes les animations consacrées à la transition écologique sur les terres touloises. On repart du côté de Nancy, Don du Sang. Les footballeurs de l'ASNL jouent les ambassadeurs. Ce mercredi 16 septembre, des joueurs et des membres du staff de l'AS Nancy-Lorraine sont venus promouvoir le don de sang à la Maison du Don, boulevard Lobo. L'occasion pour les donneurs supporters de joindre l'utile à l'agréable en profitant d'une séance de dédicace. Grand Nancy, entre passion et spéculation, la folie des 30 ans de Pokémon. Mercredi 16 septembre, ils étaient là depuis 4 heures du matin, voire depuis la veille pour les plus fanatiques. À l'ouverture du King Jouet d'Oudemont, dans la banlieue de Nancy, les passionnés de Pokémon attendaient de mettre la main sur les cartes à collectionner à l'effigie de Pikachu, Dracaufeu ou encore Mew. Avec la crainte d'une rupture de stock et la possible spéculation qui suit toujours ce type d'événement. L'idée sortie pour aujourd'hui, c'est à brûler avec biernissage, l'art urbain et le graphe en vedette. Graffiti, peinture murale, exposition d'art, décor new-yorkais et animation. Le biernissage revient samedi 19 et dimanche 20 septembre pour un week-end gratuit placé sous le signe de la création et de la convivialité. Voilà pour l'essentiel de vos informations à l'instant sur Radioactivité, 8h51 à l'horloge du 96.5. N'oubliez pas à 9h la suite de la découverte de l'album de la semaine. En attendant, on repart avec Adèle Castillon. Été avec toi, c'est tout de suite sur Radioactivité.

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1: Voilà, c'est à partir du 25 septembre, cette foire internationale de Metz. Voilà, il est 9h, voici l'album de la semaine. Ellie Goulding, c'est l'artiste qu'on met en valeur tout au long de cette semaine. I Know Too Much, c'est le nom de l'album. Et voici la plage 7, For Your Entertainment sur Radioactivité.

L'album de la semaine à l'instant sur Radioactivité avec le nouvel album de Ellie Goulding qu'on poursuit tout à l'heure à 11h sur Radioactivité. Allez, restez bien branchés, dans 10 minutes un petit rappel de votre horoscope si vous l'avez loupé tout à l'heure. En attendant, on repart en musique avec le dernier Bruno Mars, On My Soul, c'est tout de suite.

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1: Il est l'heure de retrouver votre horoscope sur Radioactivité. On commence comme d'habitude avec les béliers au travail. Bonne journée pour lancer des projets d'envergure. Votre inspiration créatrice est en plein éveil. En amour, vous devrez solliciter quelques amis pour venir à bout d'un dilemme dont vous devez sortir rapidement. Santé bonne. Les taureaux, travail, journée favorable pour innover. Avec un peu d'audace, vous pouvez même réussir de très belles choses. En amour, votre manque de sérieux finira par exaspérer votre partenaire. Il y a du conflit dans l'air. Santé, faites du sport. Les gémeaux, travail, journée particulièrement difficile. Les rapports tendus avec certains collègues vous conduisent à revoir votre position. En amour, vous serez enclin à la douceur et l'heure sera aux confidences les plus intimes. Santé, bonne. Les cancers, au travail, ne vous contentez pas de peu. Montrer votre ambition, c'est aussi une façon d'être crédible. En amour, vous n'avez guère le cœur à rire, il faudrait peut-être changer vos habitudes pour retrouver le moral et la gaieté. Santé bonne. Les lions, au travail, il y a des idées créatrices et porteuses de beaux projets. Vous avez tout pour les mener à bien et très vite. En amour, le romantisme souffle dans votre cœur. Laissez-vous porter par ce vent de bien-être intense. Santé excellente. Les vierges, au travail, recherchez des partenaires sérieux. Le temps ne presse guère, mais il vous faut trouver de très bons appuis. En amour, aucun nuage en vue. Cette belle harmonie vous conforte dans votre choix de vie. Santé, prenez des vitamines. Les balances, au travail, vous manquez d'assurance. Il faut pourtant que vous agissiez assez rapidement et que vous preniez certaines initiatives. En amour, un engagement important à prendre, vous serez là encore beaucoup trop hésitant. Santé moyenne. Les scorpions, au travail, reportez vos projets car vous êtes en manque d'inspiration. Pas de panique, il n'y a rien d'alarmant à cela. En amour, des sentiments très forts, bien partagés, vous n'en demandez pas davantage. Santé, muscles un peu sensibles. Les sagittaires, au travail, saisissez les bonnes opportunités, mais ne confondez pas liberté d'action et totale fantaisie. Agissez alors avec

sagesse. En amour, des instants très tendres à partager avec l'être aimé, vous vivez sur un petit nuage. Santé bonne. Les Capricornes, au travail, vos capacités vont être appréciées à leur juste valeur. Vous entrez, il est vrai, dans une phase déterminante. En amour, tout va pour le mieux côté sentiment. Vous aimez cette douceur de vivre qui vous rassure. Santé excellente. Les Verseaux, travail, de nouveaux appuis en vue, cela vous permettra de songer à réaliser des choses plus importantes. En amour, quelques nuages dus à un manque de communication, il faudrait provoquer une discussion pour tout aplanir. Santé, légère fatigue. Et on finit comme d'habitude avec les Poissons. Travail, les soucis s'accumulent et vous avez du mal à vous investir dans un projet dont vous vous sentez rejeté. En amour, ne prenez pas tout à la rigolade. Votre partenaire a besoin de parler avec sérieux et franchise. Santé bonne. Petit rappel de votre horoscope à l'instant sur Radioactivité, 9h21 à l'horloge du 96.5, à 9h30, votre rubrique J'écoute ma ville. Allez, en attendant, on repart en musique avec Carbone. Imagine, c'est tout de suite.

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2: Il est l'heure de retrouver votre rubrique J'écoute ma ville sur Radioactivité. Aujourd'hui, deux sujets à l'ordre du jour. D'ici quelques minutes, nous retrouverons Laura pour le jazz à l'abbaye des Prémontrés le 20 septembre. Et tout de suite, nous retrouvons Monsieur Lemoine, maire de Pont-à-Mousson, pour les journées du patrimoine et festival des arts de la rue à Pont-à-Mousson. On l'écoute tout de suite ensemble sur Radioactivité.
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4: Franck pour Radioactivité, nous sommes avec Monsieur Henri Lemoine, maire de Pont-à-Mousson. Bonjour.
5: Bonjour Franck, bonjour à toutes et à tous.
4: Comment allez-vous ? Vous allez bien ?
5: Ça va très bien, merci. Ouais,
4: alors, ouais. Alors, la ville de Pont-à-Mousson va proposer des rendez-vous importants, comme traditionnellement. Dans le cadre des journées du patrimoine, il y aura justement le patrimoine qui va être ouvert auprès du grand public.
5: Oui, les journées européennes du patrimoine, c'est traditionnellement le troisième week-end du mois de septembre. Et effectivement, les 19 et 20 septembre, nous avons ces journées européennes du patrimoine. Comme tous les ans, nous y participons bien sûr, vu en plus le patrimoine que nous avons à Pont-à-Mousson. Et beaucoup de lieux publics seront ouverts ce jour-là et seront en accès gratuit. Tout d'abord, l'abbaye des Prémontrés, une ouverture gratuite au public les samedis et dimanches. L'église Saint-Laurent, bien sûr, avec tous ses joyaux, que ce soit le Christ qui porte sa croix, le Géréchier, que ce soit le retable et puis l'ensemble de l'architecture de l'église. Le musée au fil du papier, qui sera ouvert au public et qui sera gratuit, avec des visites guidées qui seront proposées. La salle du beau plafond également sera ouverte. Et puis ce jour-là, on accueillera en mairie également des artistes. Il y aura Caroline Hennick, que l'on commence à bien connaître maintenant, qui fait des dessins de Pont-à-Mousson, des peintures qui sont assez remarquables, et qui les présentera dans le péristyle de l'hôtel de ville. Et à travers ses œuvres, elle propose un regard vraiment fidèle, mais également personnel et artistique sur notre ville. Et puis l'association des artistes Mussy-Pontin participera également à cette journée avec une exposition qui sera consacrée à l'art contemporain et qui sera présentée à la chapelle de l'Institut. Donc c'est une belle journée pour découvrir l'ensemble des joyaux de Pont-à-Mousson.
4: Et c'est vrai que c'est l'occasion de découvrir tout simplement ces monuments, c'est gratuit et c'est des moments exceptionnels le samedi 19 et dimanche 20 septembre comme tous les ans.
5: Tout à fait, c'est vraiment l'occasion de redécouvrir notre patrimoine et de voir ce que l'on a sous les yeux et que souvent on ne regarde pas.
4: Alors justement, ces deux mêmes jours, il y a également un week-end placé sous le signe, on va dire, du Festival des Arts de la Rue, Suivez les Regards, et ça, c'est, je crois que c'est une fois tous les deux ans, hein, cette opération.
5: C'est ça, c'est en alternance avec la fête médiévale de l'île d'Esch. L'année dernière, nous avons eu la fête médiévale de l'île d'Esch. Cette année, nous allons avoir le Suivez les Regards. Alors, c'est la 8e édition. Alors, de temps en temps, il y a des petites infidélités parce que il y a eu plusieurs fois des anniversaires de jumelage et ça sera certainement le cas l'année prochaine, donc on décale un petit peu. Mais cette année, nous aurons la 8e édition des Arts de la Rue. Et souvent, ça tombe également ce week-end des Journées européennes du patrimoine et on a pu avoir déjà quelques visites du patrimoine de Pont-à-Mousson un petit peu décalées. Et c'était très très amusant à voir. Donc nous aurons un certain nombre de groupes qui vont venir sur Pont-à-Mousson. Il y en a deux qui sont Mussy-Pontin. Il y aura les Icônes qui participeront. Et il y aura le CETAM également, qui est une troupe de théâtre qui est bien connue. Et puis il y aura d'autres troupes qui sont pour l'essentiel Lorraine et du Grand Est, mais pas que. Et ils proposeront tous des formes très diverses, allant de la fanfare, avec notamment les Icônes, à des spectacles acrobatiques, avec des marionnettes, de la comédie, de la danse, une comédie musicale avec la CETAM. Et donc tout ça, eh bien, on pourra le voir sur un certain nombre de sites. Et durant les deux jours, le samedi et le dimanche, il y aura la place du Rock, la médiathèque, le musée, le square Henri Dunant, la place Foch, dans le lycée, le Marquette, le Bardot, et puis il y aura également le parvis de la gare. Donc sur sept sites, on pourra participer à ces arts de la rue. Ce sont des spectacles qui se dérouleront durant toute la journée sur les deux jours. Et puis, ce festival, il s'inscrit aussi dans une démarche de sobriété environnementale et on sera très éco-responsable. Et il y a une convention avec le ministère de la Culture et les démarches ADER, ADEM, qui seront mises en œuvre à cette occasion. Et c'est donc la 8e édition.
4: Voilà, en tout cas, ne soyez pas surpris à mes auditeurs si vous les retrouvez évidemment dans les rues avec des déambulations, de nombreuses animations, comme vous venez de le dire, peut-être de la magie. En tout cas, regardez bien et puis je pense que vous allez passer un bon moment. Donc, c'est ça qui est bien, c'est qu'on va retrouver dans différents lieux de Pont-à-Mousson. Donc, on peut faire le tour de Pont-à-Mousson et retrouver l'ensemble de ces artistes, j'ai envie de dire.
5: Tout à fait, tout à fait. Et on espère que le beau temps sera de la partie pour que un maximum de personnes puissent profiter de ces spectacles. Et il faut remercier, bien sûr, nos partenaires, la région Grand Est, le conseil départemental et RFM.
4: Voilà, en tout cas, bravo à tous les partenaires. Je vous rappelle que le festival Suivez les regards, les arts de la rue, c'est samedi 19 et dimanche 20 septembre, ainsi que les journées du patrimoine. Je pense qu'on peut tout retrouver sur Internet.
5: Tout à fait. Allez sur le site de la ville et vous trouverez toutes les informations.
4: Merci beaucoup, monsieur le maire, de votre disponibilité et à très bientôt sur Radioactivité.
5: C'est moi qui vous remercie. À très bientôt, Franck. Au revoir.
4: Au revoir.
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0: On poursuit votre numéro de J'écoute ma ville sur Radioactivité avec le deuxième et dernier sujet à l'ordre du jour. Nous retrouvons tout de suite Laura pour le jazz à l'abbaye des Prémontrés ce 20 septembre.
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2: Bonjour, Louise pour Radioactivité. À mes côtés, Fantine.
3: Bonjour à tous.
2: Et Franck.
4: Bonjour.
2: Aujourd'hui, nous sommes avec Laura, donc alternante en graphisme à l'abbaye des Prémontrés.
3: Bonjour.
5: Bonjour.
2: Alors, bientôt, c'est le troisième concert de jazz, Jazz à l'abbaye. Est-ce que vous pouvez nous en dire un peu plus sur ce troisième concert ?
5: Alors oui, la série de Jazz à l'abbaye vient se conclure ce dimanche 20 septembre 2026 à 17h avec une histoire de piano jazz. Alors ici, on sera sur bien plus qu'un concert, on est vraiment sur une fresque historique culturelle. Il vous sera proposé de traverser 100 ans de jazz à travers 20 portraits de maîtres. On sera sur un style éclectique et narratif. Alors c'est un projet qui explore le jazz qui est né du gumbo culturel américain. C'est un mélange de chants d'église, des défilés de rue, de blues et de musique européenne. Donc une très belle manière de conclure de manière historique et culturelle cette série de Jazz à l'abbaye.
3: Et donc au niveau des réservations, comment ça se passe ?
5: Alors pour les réservations, vous pouvez réserver dès maintenant sur le site internet. Alors c'est abbaye-prémontré.com. Et si vous rencontrez des difficultés, vous pouvez nous téléphoner au 03 83 81 10 32.
4: Voilà, donc n'hésitez pas à venir tout simplement voir une histoire du piano jazz. C'est vrai que c'est, on va dire, le best-of du jazz sur les 100 dernières années. Donc voilà, si on aime le jazz, là vous serez vraiment très très gâtés. Le 20 septembre à 17h, donc à l'abbaye des Prémontrés à Pont-à-Mousson, l'entrée de 10€. Et comme vous l'avez signalé, il faut réserver au plus vite sur internet. Ou bien on peut aussi par téléphone, c'est possible quand même. Si on n'a pas internet, on ne sait jamais.
5: Mais oui, bien sûr, vous pouvez.
4: Alors le numéro de téléphone de l'abbaye des Prémontrés, on peut le rappeler, donc c'est 03 83 81 10 32. Merci beaucoup à vous Laura et à bientôt.
5: Merci, à bientôt.
2: Au revoir.
3: Au revoir.
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0: Merci d'avoir suivi J'écoute ma ville. Rendez-vous du lundi au vendredi à 9h30 et 17h sur Radioactivité pour de nouvelles interviews exclusives. Votre rubrique « J'écoute ma ville à l'instant » sur Radioactivité, 9h41 à l'horloge du 96.5. Et n'oubliez pas, à 10h, un petit rappel de votre météo si vous l'avez loupé tout à l'heure. En attendant, on repart en musique et on repart tout de suite avec Joe, End of Beginning. C'est tout de suite sur Radioactivité.

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2: Il est l'heure de retrouver votre météo sur Radioactivité. À vous rappeler que nous sommes aujourd'hui le jeudi 17 septembre, 260e jour de l'année 2026. Nous reperdons 4 minutes d'ensoleillement aujourd'hui. Le soleil s'est enlevé ce matin à 7h14 et se couchera tout à l'heure à 19h44. Nuageux pour cet après-midi. Le soleil brillera largement ce matin à travers un voile de cirrus, puis le ciel se chargera de gros cumulus cet après-midi. Une petite ondée pourra menacer très localement. Le vent soufflera modérément et les températures seront à peu près de saison. Mitigé à nuageux, voire un peu humide jusqu'à dimanche avant une poussée anticyclonique à partir de lundi. Et côté température pour aujourd'hui, ce matin nous serons à 10 degrés, cet après-midi on atteindra les 21 degrés sur le bassin de Pont-à-Mousson. Petit rappel de votre météo à l'instant sur Radioactivité. Il est 10h dépassé de 4 minutes. Dans 10 minutes, vos pronostics du tiercé quarté quinté plus. En attendant, on repart en musique avec Hip Hop Demon Hunter avec Golden sur Radioactivité.

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Il est l'heure de retrouver vos pronostics du tiercé quartet Quintet Plus. Aujourd'hui, réunion 1, Vincennes, course 1, prix de Méhain sur Yèvre. Il s'agit d'un attelé de distance 2100 mètres avec 15 partants, 60 000 euros européennes, autostart et corde à gauche. Et un départ prévu tout à l'heure à 13h55. On commence directement avec les pronostics donnés par l'amateur qui vous propose un quintet en 5 chevaux pour cette course. Notez bien le 7, 6, 5, 8 et pour finir le numéro 11. 7, 6, 5, 8 et 11. On enchaîne avec les pronostics, cette fois-ci donnés par l'homme mystère qui vous propose également un quintet en 5 chevaux pour cette course. Le 6, 8, 5, 3 et pour finir le numéro 2. 6, 8, 5, 3 et 2. Aujourd'hui pour votre tiercé quartet quintet plus, à vous rappeler qu'il s'agit de réunion 1 Vincennes, course 1, prix de Méhain sur Yèvre. Il s'agit d'un attelé de distance 2100 mètres avec 15 partants, 60 000 euros européennes, autostart et corde à gauche. Et un départ prévu tout à l'heure à 13h55. Bonne chance à toutes et à tous. À 10h19 à l'horloge de Radioactivité, restez bien branchés dans 10 minutes, votre rubrique humour en ce jeudi. En attendant, on repart en musique avec les Frangines. Rappelle-toi, c'est tout de suite sur Radioactivité.

Lynn à l'instant sur Radioactivité avec l'amour de ma vie. Il est 10h32, l'heure de votre rubrique humour. Je vous propose de découvrir le nouveau sketch de Thomas Marty, Marty en famille. C'est le nouveau sketch qu'on découvre ensemble tout de suite sur Radioactivité.

0: J'ai une bonne nouvelle à vous annoncer. Je viens d'être papa. Merci, merci. Alors du coup, pour être un vrai papa, j'ai observé mon père. Mais le problème, c'est que moi, j'ai grandi avec un papa bricoleur, Pascalou, tu vois, papa des années 80. Tu sais, j'ai observé mon père et je pense que tu deviens un vrai papa. C'est le jour où, quand tu fais une marche arrière, tu mets ta main comme ça dans la bagnole. Et là, si t'es à l'arrière, silence dans la bagnole. Parce que si tu parles au moment où il rate son créneau, ah, le daron, il te la met à l'aveuglette. Non, mais c'était pas une pression d'être à l'arrière de la voiture quand les parents conduisaient? Putain, si t'avais le malheur d'allumer la petite lampe du plafond, oh, le daron, il pilait. Je vois plus rien! Tu m'éblouis avec tes conneries! De toute façon, c'est simple. Quand ton père, il mettait la main comme ça, c'est soit pour tarter, ou soit quand tu mangeais des M&M's, il la mettait comme ça. Non, les papas, on les reconnaît aussi, c'est à l'apéro. Ah ouais. Quand ils mangent des cacahuètes, je sais pas vous, mais tu sais, moi, quand je mange des cacahuètes, j'en prends 3-4 dans le bol, tu vois. Ah, laisse tomber, mon père. Déjà, il s'approche du bol avec ses grosses patasses, là. Un tractopelle, le bordel. Il te prend les 3/4 du bol. Et là, avant de les manger, il fait un truc très chelou. Il secoue. Il fait le tour de la baraque avec la riz qui dépasse. Il est content, comme ça, là. D'un coup, il a un spasme. Les cacahuètes, il te les gobasse. Et il s'essuie sur le jean. Et tu sais, j'ai mis ce sketch sur les réseaux sociaux. T'as le truc, il a fait 25 millions de vues. C'est incroyable. Et une semaine après avoir posté ce sketch, je retourne voir mon père. Et mon père, il me dit, ouais, Thomas, il faudrait que tu m'accompagnes à la pharmacie. Je dis, bah, avec grand plaisir. Donc là, on arrive à la pharmacie. La pharmacienne, elle me reconnaît des vidéos. Et là, elle reconnaît mon père. Elle fait, ah, mais c'est Pascalou, le fameux... Et lui, il répond, bah non, je suis gaucher. Alors, je peux pas tout prendre de mon père sur l'éducation. Ah non, non, non, faut que je prenne aussi de ma mère. Ma mère, c'est le pilier de la maison. Je sais pas vous, mais heureusement qu'elle est là, ma mère. Ah ouais, pour les anniversaires, les Noëls, le moment des cadeaux. Heureusement qu'elle est là. Hein. Ah ouais, chaque année, elle est là. Tiens, Thomas, ton cadeau, c'est de la part de papa et maman.
1: Eh ben, tu peux être sûr que papa, il découvre le cadeau en même temps que toi. Vous aussi, il est sur le côté, là. Il bronche pas, il secoue les cacahuètes. Et là, c'est magnifique. Hein. Il a strictement rien branlé. Et il se permet de te dire devant tout le monde, alors ça va? Ça te plaît?
0: Non, mes parents, c'est mes exemples, ah ouais. 35 ans de relation. Il y a plus que 35 ans de relation ce soir? Ah ben si, merde, ça fait plaisir. Et non, parce que moi, je me pose des questions. Ça fait 7 ans que je suis avec ma femme. On est mariés, on a un bébé, tout est magnifique. Mais je sens que le couple, il a pris un coup de pelouse, mon pote. Ah ouais, putain, le couple. Déjà, il a changé à un détail près. Il a changé rien qu'au sexe. Je sais pas vous, mais tu sais, j'ai l'impression que maintenant on fait l'amour pour mieux dormir après. La baisse somnifère, je l'appelle. Tu sais, quand il y a rien qui va, mais des deux côtés. Hein. Elle a baissé son legging Kalenji jusqu'au genou. En termes de pilosité, les deux, on dirait un duo Voulzy-Souchon. Moi, j'arrive dans la chambre, vieille mimole. Elle me regarde, elle me dit, va te la rincer quand même. Hein. Et là, je reviens dans la chambre, un sanglier de Vevey, mon pote. Hein. Ah, j'en vois tout, les boîtes à les clous, même l'Apple Watch, elle comprend pas. 196 BPM, papa, papa, papa, papa, papa, la goutte au front, papa, papa, papa. Et elle, ma femme, elle est là, posée sur le traversin. Allez, qui termine, Kirikou? Et là, à peine on termine, elle se cavoie, la pauvre, c'est ton vieux cul qui va chercher de l'eau dans le frigo. Tu le vois, Pépère, là, il a mis les pantoufles, tu le vois, il est content, là. Il va dans la cuisine, il secoue les 1,5 litre de Volvic. Alors qu'il a tenu une 10, prédit compris. Il revient dans la chambre, il n'y a rien qui va. La zigounette. On dirait un tube de glu en fin de vie. Et là, le seul truc de mignon qu'il trouve à te dire, c'est « T'as besoin du PQ ?» Ce à quoi elle te répond en se levant « Non, non, t'inquiète, ça devrait le faire. » Et elle part comme ça. Là, j'adore, il y a des enfants, ils doivent se dire « Ah, mais c'est pour ça que maman, elle court dans le couloir. » Et tu sais, quand ta femme, elle a bu trop d'eau avant de coucher, des fois, t'entends l'eau dans le ventre, ça fait « plop, plop. » Ah, putain, même pour la grossesse. Laisse tomber, vous adorez trop le cul, en fait. Ils étaient là, mais on s'en branle de ton père, on veut du cul, nous, merde. Tant ma femme, quand elle était enceinte pour faire l'amour, c'était l'enfer. Ah putain. En plus, nous, on est hyper bien suivis, cours de maternité tous les deux mois. Et un jour, je pose la question. Je fais, excusez-moi, quand on fait l'amour, le bébé, il sent, il ressent tout. Et la sage-femme, elle me fait, bah, bien sûr. Alors on sort de là, je fais, écoute, toi, je te touche plus, vraiment. Hein, je... Ah non, mais les préliminaires, laisse tomber. Quand je descendais en bas, tu sais, j'ai l'impression que quelqu'un me regardait à travers le Judas. Ah, ils veulent encore du cul, très bien, bon... Non mais tu sais, moi, j'aimerais trop revenir au début, des fois. Je sais pas vous, tu sais, ça me manque un peu le début. Je sais pas, il y a des jeunes couples ce soir par applaudissement ou pas? Ouais. Oh, les canardos. Oh, j'adore, vous avez de la chance, franchement. Profitez de ces moments. Ah ouais, vous vous rappelez du tout début, les premiers mois? C'était pas fantastique, avant de se coucher, il y avait de l'amour, ah, des papouilles, tu mettais de la musique, de l'encens. Le problème, c'est que les deux tourtereaux, là, ils sont super mignons. Mais les deux, là, ils s'endorment tous les deux avec le ventre gonflé. Parce que ça fait 48 heures qu'ils ont pas pété. Vous vous rappelez ou pas? Normalement, là, on est à 1h30 de spectacle. Il y a des gens qui ont envie de péter, là. Tu vois, le bide, quand il est gonflé et qu'il te parle, il fait... Tu t'inventais des scénarios dans ta tête. T'étais là, si je fais semblant que j'ai oublié les clés de la bagnole, peut-être que je peux péter dans le couloir. Et l'autre, elle en rajoutait, elle te caressait le bidon. Toi, t'étais là, au moindre appel d'air. Je lui remets la frange derrière la nuque. Et là, il y avait deux teams, messieurs, dames. Il y avait la team des filous qui attendait que l'autre s'endorme pour, avec sa main droite, s'écarter la fesse. Et celui-là, que Dieu bénisse, sans déconner. Hein. L'autre, il roupille, toi, t'es là, tu lâches un silencieux de 48 heures. Ah, les moustiques sont collés à la fenêtre, ouvrez-nous. Et l'autre qui dort bouche ouverte là, avec le ventre gonflé, s'y provoque vers 3-4 heures du matin, des pets de sommeil. Je jure, un jour ma femme elle est partie, mais comme un ballon de baudruche. Ce qu'il a rêvé, elle était là, ah quoi, tu m'as parlé, oh, hein. Moi j'étais là, non mais bouge pas la couette. Mais c'est peut-être ça la recette de l'amour, nature peinture. Merci mon train de m'avoir écouté.
2: Votre rubrique Humour à l'instant sur Radioactivité avec le nouveau sketch de Thomas Marty. Marty en famille, j'espère qu'il vous a plu. Il est 10h40, votre prochain rendez-vous est à 11h avec la suite de la découverte de l'album de la semaine. En attendant, je vous propose de repartir ensemble en musique et on repart tout de suite avec Amir. Nous, c'est tout de suite sur Radioactivité 96.5.

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2: Réunion 11h, dépassée de 5 minutes sur Radioactivité, l'heure de poursuivre ensemble l'album de la semaine, le nouvel album de Ellie Goulding, I Know Too Much. On enchaîne avec la piste numéro 8, Miss Remember You. C'est le titre qu'on découvre ensemble tout de suite sur Radioactivité.

L'album de la semaine à l'instant sur Radioactivité avec le nouvel album de Ellie Goulding qu'on poursuit demain à 9h et 11h sur Radioactivité. Allez, restez bien branchés, dans 5 minutes, vos petites annonces arrivent. En attendant, on repart en musique avec Gims. Ninao, c'est tout de suite sur Radioactivité.

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2: Il est l'heure de retrouver vos petites annonces sur Radioactivité. Une auditrice qui vend un sommier pour deux personnes, cadre dessoudé, latte en bon état. Elle vous le propose à 30 euros, visible sur Pont-à-Mousson. Si vous êtes intéressé, n'hésitez pas à contacter cette auditrice au 06 35 45 39 86. 06 35 45 39 86. Une auditrice qui est à la recherche d'une machine à laver à bas prix et si possible en bon état. Elle est à Pont-à-Mousson, donc si vous avez une machine à laver, n'hésitez pas à contacter cette auditrice donc qui recherche une machine à laver dans les 30 à 50 euros. Vous pouvez la contacter par téléphone au 06 41 96 00 17. 06 41 96 00 17. Si vous voulez laisser une petite annonce sur Radioactivité, c'est très simple. Soit vous m'appelez par téléphone au 03 83 81 38 38, 03 83 81 38 38, ou bien par mail à l'adresse radio.activité@orange.fr. radio.activité@orange.fr, sans oublier le S au bout de activité. Vos petites annonces à l'instant sur Radioactivité, 11h18 à l'horloge du 96.5. On part pour 30 minutes de musique avec à 11h45 vos pronostics du tiercé quarté quinté plus. Et on repart tout de suite avec Elena, avec Mauvais Garçon sur les ondes de Radioactivité.

0: allô ?
1: Bonjour, Élodie de chez Pergosol. Je vous contacte au sujet du nouveau dispositif de l'État concernant les pergolas solaires photovoltaïques. En quelques mots, ça aide les propriétaires de maisons individuelles à s'équiper d'une pergola de terrasse qui produit sa propre électricité tout en faisant de l'ombre. Cette nouvelle prime de 2026 peut vous permettre de diviser votre facture d'énergie jusqu'à 70%. Du coup, j'ai juste deux petites questions pour voir si vous êtes éligible. On peut voir ça ensemble rapidement. Allô, on peut vérifier ça ensemble.
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Il est l'heure de retrouver vos pronostics du tiercé quarté quinté plus. Aujourd'hui, réunion 1, Vincennes, course 1, prix de Méhain sur Yèvre. Il s'agit d'un attelé de distance 2100 mètres avec 15 partants, 60 000 euros européennes, autostart et corde à gauche. Et un départ prévu tout à l'heure à 13h55. On commence directement avec les pronostics donnés par l'amateur qui vous propose un quinté en 5 chevaux pour cette course. Notez bien le 7, 6, 5, 8... Et pour finir, le numéro 11. 7, 6, 5, 8 et 11. On enchaîne avec les pronostics, cette fois-ci donnés par l'homme mystère qui vous propose également un quinté en 5 chevaux pour cette course. Le 6, 8, 5, 3 et pour finir, le numéro 2. 6, 8, 5, 3 et 2. Aujourd'hui pour votre tiercé quarté quinté plus, à vous rappeler qu'il s'agit de réunion 1 Vincennes, course 1, prix de Méhain sur Yèvre. Il s'agit d'un attelé de distance 2100 mètres avec 15 partants, 60 000 euros européennes, autostart et corde à gauche. Et un départ prévu tout à l'heure à 13h55. Bonne chance à toutes et à tous. Petit rappel de vos pronostics à l'instant sur Radioactivité. Restez bien branchés d'ici quelques minutes. Vos informations arrivent juste après Vita. Un dimanche avec toi, c'est tout de suite sur Radioactivité.

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Il est l'heure de retrouver vos informations sur Radioactivité. On commence comme d'habitude avec les infos à la une de ce jour social. La flambée des prix transforme notre quotidien. L'envolée des prix de l'énergie depuis le début du conflit au Moyen-Orient oblige à des arbitrages drastiques au quotidien en limitant les déplacements et d'autres dépenses. Présidentielle 2027, une primaire à gauche, sprint et polémique. Philippe Brun a été suspendu du Parti Socialiste après des accusations de violence et ne participera pas à la primaire de la gauche, lancée officiellement ce mercredi. 5 candidats sont en lice, dont le favori Raphaël Glucksmann. Justice, Ghosn, le grand absent du procès de Dati. Sens du timing ou du spectacle, c'est à tout juste 5 minutes du début du procès que Rachida Dati, tout de noir vêtu, a fait son entrée dans la salle d'audience du tribunal correctionnel de Paris ce mercredi, soulageant ainsi ses avocats dont l'agitation trahissait l'impatience. Peut-être l'ex-garde des Sceaux et ministre de la Culture avait-elle anticipé le subséquie retard de 20 minutes de la présidente, ou bien qu'elle ne serait pas l'objet principal de cette première audience. Enquête, Patrick Bruel peut se rendre à l'étranger. Le chanteur de 67 ans, accusé par de nombreuses femmes de violences sexuelles et mis en examen dans 4 affaires, a été autorisé par la justice à quitter le territoire s'il le souhaite, alors qu'il est toujours sous contrôle judiciaire. Le parquet avait fait appel de la première décision d'allègement du contrôle judiciaire par un juge d'instruction en août dernier. Les avocats des parties civiles ont déclaré que cette décision pouvait être une source d'inquiétude pour leurs clientes. Patrick Bruel a par ailleurs attaqué Paris Match en justice pour violation du secret de l'instruction. Sous pression, il a par ailleurs fini par annuler sa tournée prévue cet automne. Justice, accusée de viol, Depardieu conteste son renvoi en procès. La comédienne Charlotte Arnould accuse Gérard Depardieu de l'avoir violée pendant l'été 2018 chez lui, où elle s'était rendue à son invitation. Renvoyée en procès par une décision d'août 2025, l'acteur de 77 ans, qui évoque une relation consentie, avait fait appel. Ses avocats cherchent en effet à lui éviter un procès criminel et à obtenir un non-lieu. Leur stratégie consiste à remettre en cause la version de la plaignante en s'appuyant sur ses différentes déclarations ou en s'attaquant à des éléments de personnalité. Religion, près de 600 000 personnes inscrites à la messe du pape Léon XIV à Paris. Une avenue supplémentaire avec près de 600 000 personnes inscrites pour assister à la messe du pape Léon XIV le 26 septembre. Le diocèse de Paris n'a eu d'autre choix que d'élargir le périmètre d'accès et de clôturer la plateforme d'inscription. Alors que le dispositif devait s'étendre de la place de la Concorde où sera situé l'hôtel à la place de l'Étoile, celui-ci s'étendra jusqu'à sur l'avenue de la Grande Armée qui relie l'Arc de Triomphe à la Porte Maillot, soit un axe unique de 3 km. Santé, près de 8000 décès supplémentaires recensés après un été de canicule, un bilan provisoire voué à s'alourdir. L'été 2026, le plus chaud depuis 1900, a fait près de 8000 morts en excès selon Santé publique France. L'organisme a comptabilisé 817 décès excédentaires du 27 juillet au 20 août, plus long épisode de chaleur jamais enregistré sur le territoire. Ces morts en excès s'ajoutent aux 5764 morts estimés du 17 juin au 2 juillet, aux 1243 du 3 au 20 juillet et au 95 lors d'un bref pic de chaleur avant l'été du 24 au 26 mai. Toutefois, on ne peut pas imputer ces décès à la chaleur avec certitude. Entreprise Duralex, le repreneur de Tupperware, maintient son offre malgré l'enquête. Candidat à la reprise de Duralex, Cédric Meston annonce en exclusivité au groupe Ebra qu'il maintient son offre malgré l'enquête ouverte sur des manquements dans la gestion de la verrerie. Le tribunal de commerce doit statuer ce jeudi. Diplomatie, Ursula von der Leyen plaide pour une Europe plus forte et indépendante. À quasiment mi-mandat, Ursula von der Leyen a prononcé mercredi son discours annuel sur l'état de l'Union devant le Parlement réuni en plénière à Strasbourg. Et si la présidente de la Commission européenne s'est montrée volontaire sur la défense des valeurs européennes, beaucoup de députés sont restés sur leur faim sur des sujets comme l'environnement, l'immigration ou encore le pouvoir d'achat.
Finance, Revolut, victime d'une arnaque. La néobanque britannique Revolut a été victime d'une escroquerie sophistiquée. Elle a transmis des informations de certains clients à un tiers non autorisé qui s'est fait passer pour une agence gouvernementale. Au total, 680 clients ont été touchés dans plusieurs pays européens. Les fonds des clients ne sont pas affectés, a toutefois précisé la banque qui a dit avoir contacté directement le nombre limité de personnes impactées. Selon le Financial Times, la fuite de données concerne des adresses, des photos de vérification, des pièces d'identité ou encore des informations relatives à l'activité liée au Bitcoin. Catastrophe au Népal, le bilan grimpe encore. Le 26 août, l'effondrement d'un glacier à la frontière entre le Népal et la Chine provoqua une crue meurtrière dans les deux pays. Le nombre de personnes portées disparues au Népal a été révisé à la hausse mercredi à 6150 contre 5179 la veille. Le bilan cumulé s'élève désormais pour les deux pays à 1446 morts et au moins 6669 disparus. L'ampleur des inondations était sans précédent pour les témoins. Le gouvernement népalais pointait du doigt les effets dévastateurs de la hausse des températures mondiales sur l'Himalaya. Voilà pour l'essentiel de vos informations à la une à l'instant sur Radioactivité. Restez bien branchés d'ici quelques minutes, vos informations régionales et locales. Ça arrive juste après Ritza avec Rosa sur Radioactivité.

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1: On poursuit vos informations sur Radioactivité avec les informations régionales à Vendeuvre-les-Nancy. Un exercice incendie à l'ICL. Des membres du personnel soignant et du service de sécurité de l'établissement ont participé ce mercredi à un exercice incendie avec le concours d'une quinzaine de sapeurs-pompiers des casernes de Vendeuvre et de Gentilly. L'objectif est de tester les modes opératoires et la coordination des équipes. Une première dans les annales de l'Institut de cancérologie de Lorraine. À Maron, un adolescent retrouvé mort en forêt à côté de son vélo, l'heure du recueillement. Une centaine de personnes étaient réunies ce mercredi soir à Maron en mémoire à Kieran, 14 ans. Le collégien scolarisé à Neuf-Maisons a été découvert sans vie aux côtés de son vélo dans la nuit de samedi à dimanche, en contrebas d'un chemin forestier du massif de Haye. À Toul, quand un délinquant sexuel devient une victime de viol, un jeune détenu écroué à la prison de Toul pour deux viols de rue est jugé depuis ce mercredi par la cour criminelle de Nancy pour avoir violé son co-détenu qui a lui aussi un lourd passé de délinquant sexuel. L'accusé risque la perpétuité dans ce dossier d'une noirceur abyssale. À Nancy, trafic de cocaïne et d'héroïne, trois enfermes pour l'un de ses frères. Cinq individus avaient été interpellés par la police après des transactions en flagrant délit à Vendeuvre et un petit laboratoire de conditionnement mis au jour à Nancy. Trois suspects, dont deux frères âgés de 18 et 20 ans, étaient jugés lundi en comparution immédiate. Département du Grand Est, plus de dépenses, moins de recettes, des budgets fragiles. La Chambre régionale des comptes a passé au crible les finances des départements du Grand Est entre 2020 et 2024. Les charges ont augmenté plus que les recettes et le social pèse lourd sur ces budgets que la loi de finances de 2021 a fragilisé. Si les dépenses consacrées au RSA sont en baisse, celles qui concernent la vieillesse, le handicap et l'aide sociale à l'enfance sont en hausse. À Mézières-les-Metz, sépulture profanée à l'ancien cimetière. Les familles, la ville ont le droit à la vérité. Au lendemain de la découverte de profanation sur 96 tombes à l'ancien cimetière de Mézières-les-Metz, l'émotion des familles reste vive. Le lieu demeure fermé le temps que les services de la ville nettoient, récupèrent et stockent chaque objet endommagé. Du côté de l'enquête, les investigations se poursuivent. Le procureur a annoncé que la femme initialement placée en garde à vue a été hospitalisée d'office. À Épinal, dans le cadre de l'affaire Christian Nègre, j'ai été choqué en découvrant qui était Bernard Genre. Comme beaucoup, Angélique Laumont, coach installée à Épinal, a appris par son journal que l'homme disant s'appeler Bernard Genre, qui sous-traitait des missions de coaching pour certaines institutions, était en fait Christian Nègre, l'ex-DRH du ministère de la Culture, poursuivi par 300 femmes pour des faits de soumission chimique. En Lorraine, le CHRU de Nancy renforce son accueil avec Andirley. La fracture est confirmée par toutes les études. De plus en plus éloignées du soin, les personnes en situation de handicap vont pouvoir trouver un accompagnement renforcé au CHRU de Nancy. Une équipe Andirley vient compléter des dispositifs déjà existants en gynécologie et pour les sourds et malentendants. En Moselle, Lingenheld innove et accélère sa transition écologique. Le groupe TP Lingenheld vient d'inaugurer deux nouvelles installations pour accélérer sa transition écologique. Un parc photovoltaïque de 900 mètres carrés et une première installation française de stockage de CO2 dans les mâches fer ont été aménagées sur sa plateforme d'Oberschaff-Folchheim dans le Bas-Rhin. En Moselle, Foire internationale de Metz, une 91e édition avec des innovations. Créée en 1928, la Foire internationale de Metz s'impose comme un événement incontournable de la rentrée. Bien qu'elle reste fidèle à son histoire et ses traditions, la 91e Foire internationale de Metz se réinvente et présentera de nombreuses nouveautés du 25 septembre au 5 octobre à Metz Expo. À FAMEC, Festival du film arabe, donner une place centrale aux femmes. Le 37e Festival du film arabe de FAMEC se déroulera du 1er au 11 octobre. Les séances auront lieu dans toute la Lorraine. Ce festival unique en France, par son thème, invite cette année le Soudan. Il fait la part belle aux réalisatrices dans une démarche volontairement militante. On enchaîne avec vos informations locales sur Radioactivité à Pont-à-Mousson. Chaque mois, Juliette Boudel, pianiste, propose des concerts pour tous. Juliette Boudel est une pianiste professionnelle. Elle avait ce projet d'amener la musique classique au cœur du territoire. Elle le concrétise en proposant des concerts à l'Agora de Pambio, ouvert à tous à raison d'une fois par mois. Le prochain rendez-vous est fixé au 1er octobre. À Pont-à-Mousson, le quartier Céphimègue nettoyé ce dimanche par les citoyens. Après des opérations de nettoyage en 2018 et un ramassage de mégots en 2019, après le Crazy American Weekend, l'association Les Citoyens participe au World Cleanup Day. Ce dimanche, une opération est lancée pour nettoyer le quartier Céphimègue. À Belleville, cette année, la classe orchestre va voyager autour du monde. Pour sa deuxième année, la classe orchestre invite les élèves à un tour du monde musical, mêlant pratique instrumentale, chant et danse. Tout au long de l'année scolaire, les enfants découvriront les styles et cultures des différents continents avec trois concerts pour rythmer leur parcours artistique. À Jean-de-Lincourt, Vache de Rock, le retour avec la 17e édition qui est dans les starting blocks. Pour sa 17e édition, le festival Vache de Rock réunira samedi 19 septembre 8 groupes aux univers variés du rock au reggae, en passant par l'électro et la batucada. Porté par 140 bénévoles, ce rendez-vous familial et intergénérationnel attend une nouvelle fois plus de 2500 festivaliers. À Dommartin-la-Chaussée, un dinosaure de 2,5 tonnes prend racine au cœur du village. Le petit village de Dommartin-la-Chaussée est atypique.

À vélo de 23 km pour découvrir les environs. 6 cyclistes ont participé dimanche après-midi à une sortie de 23 km organisée par le foyer rural de Bouxières-aux-Dames. Le parcours a permis de découvrir plusieurs sites des communes voisines. À Marbache, Marbitrail de la mine, Lucas Papy invité d'honneur de la troisième édition. La troisième édition du Marbitrail de la mine aura lieu dimanche 20 septembre. Parmi les nouveautés figure un parcours de 54 km. L'ultra-trailer Lucas Papy sera également présent à l'occasion de cette journée organisée par les Foulées des Roches Marbichonnes et la MJC de Marbache. On part cette fois-ci en terre touloise. Transition écologique, la CC2T lance son projet Agenda Vert. Balade nature, ateliers, pratiques, visites et conférences, la CC2T lance son premier agenda vert. De septembre à décembre, ce programme gratuit réunit pour la première fois toutes les animations consacrées à la transition écologique sur les terres touloises. On repart du côté de Nancy, don du sang. Les footballeurs de l'ASNL jouent les ambassadeurs. Ce mercredi 16 septembre, des joueurs et des membres du staff de l'AS Nancy-Lorraine sont venus promouvoir le don de sang à la maison du don, boulevard Lobo. L'occasion pour les donneurs supporters de joindre l'utile à l'agréable en profitant d'une séance de dédicace. Grand Nancy, entre passion et spéculation, la folie des 30 ans de Pokémon. Mercredi 16 septembre, ils étaient là depuis 4 heures du matin, voire depuis la veille pour les plus fanatiques. À l'ouverture du King Jouet d'Oudemont, dans la banlieue de Nancy, les passionnés de Pokémon attendaient de mettre la main sur les cartes à collectionner à l'effigie de Pikachu, Dracaufeu ou encore Mew. Avec la crainte d'une rupture de stock et la possible spéculation qui suit toujours ce type d'événement. L'idée sortie pour aujourd'hui, c'est à brûler avec biernissage, l'art urbain et le graphe en vedette. Graffiti, peinture murale, exposition d'art, décor new-yorkais et animation. Le biernissage revient samedi 19 et dimanche 20 septembre pour un week-end gratuit placé sous le signe de la création et de la convivialité. Voilà, c'est la fin de votre matinale sur Radioactivité. J'espère que vous avez passé un bon moment avec nous sur le 96.5. Cet après-midi, vous retrouverez bien sûr Bulle de 14h à 18h. Et sinon, on se retrouve demain matin à 8h. Bon après-midi et bonne soirée à toutes et à tous. À demain.

0: nouvelle émission de Soyez Curieux sur Radioactivité avec côté Francine.
1: Bonjour tout le monde, on espère que vous avez passé une très très bonne rentrée.
0: Voilà, bonne rentrée à tout le monde. Nicolas également.
2: Bonjour, bonjour à tous, bonjour à toutes.
1: Rappelez-vous que la librairie Entre les Lignes est à votre disposition pour tous les livres que vous avez envie de lire, pour vous changer les idées en cette rentrée.
0: Voilà, et puis à nos côtés également Louise, tu veux dire un petit coucou?
1: Oui, Louise qui anime à la radio.
3: Bonjour.
0: Nouvelle émission de Soyez Curieux de rentrée, j'ai envie de dire. Et comme d'habitude, on va démarrer par Nicolas, tu as des petites choses à nous faire partager?
2: Oui, j'aurais trois conseils de lecture à vous proposer.
1: Ouais, chouette. Ouais. Allez, c'est parti.
2: Oui, je commence.
1: Puis après, allez, on parlera des livres qu'on peut recycler en passant par la librairie,
2: oui,
1: pour
2: marche,
1: avoir des bons d'achat et racheter de nouveaux romans. Ça,
2: oui,
1: permet de lire plus.
2: Je vais vous proposer des livres que j'ai lus récemment. Le premier, donc, c'est un Stephen King, donc un des premiers Stephen King, Marche ou crève. Un de ses romans qu'il a publié sous pseudonyme, hein, à une époque où il, oui, publiait également sous pseudo. Marche ou crève, c'est l'histoire d'une longue marche qu'entame une centaine de jeunes hommes. Une marche encadrée par l'armée américaine, au cours de laquelle les participants sont soumis à des règles très strictes, notamment une allure qui est fixée à 6 km/h, ce genre de choses. Si les règles ne sont pas respectées par les participants, ils sont éliminés après 3 avertissements. Celui qui survit a une récompense, un gain. J'ai lu ce roman-là, il y a une adaptation récente de ce roman qui est maintenant disponible sur les plateformes de vidéo à la demande. Et c'était Cyril, donc mon collègue, qui m'en avait parlé. Et j'ai eu envie de lire le livre sans voir le film, parce qu'il y a des retours pas très positifs. Donc j'ai préféré lire le livre. Le livre qui peut être lu comme une métaphore de l'enrôlement de la jeunesse dans l'armée, puisque Stephen King l'a écrit très tôt, dans les années 60, donc il avait à peine 20 ans, en 65-66, qu'il a publié une dizaine d'années après. Et donc les années 60 et début 70, il y avait encore la guerre du Vietnam. Donc on peut y voir, voilà, de la part de King, une allusion à l'enrôlement de la jeunesse au moment de la guerre du Vietnam. Puis c'est aussi l'occasion pour lui de nous faire traverser à nouveau l'état du Maine, qui est un état dans lequel se passe énormément de ses romans. J'ai trouvé ce roman très intéressant, qui est pénible à lire, mais pas dans le mauvais sens du terme, dans le sens où on ressent vraiment...
1: Oui. Ça nous remet en cause, ça nous donne un coup de poing au plexus.
2: Et c'est surtout qu'on ressent vraiment l'effort fourni par ces
1: les
2: jeunes
1: soldats,
2: participants,
1: ouais,
2: dans la marche.
1: Ah, les jeunes participants.
2: Donc le style se marie bien avec l'histoire. Et donc moi j'ai lu avec beaucoup de plaisir ce Stephen King, qui fait partie de ses premiers, donc à ce qui paraît c'est meilleur.
1: Oui, il a écrit aussi un autre bouquin de nouvelles, une nouvelle qui se passe en prison, où il y a des prisonniers qui creusent un tunnel pour sortir de la prison.
2: C'est les évadés.
1: Les évadés, ça aussi.
2: Oui, qui a eu la chance d'avoir une très belle adaptation au cinéma.
1: Oui, voilà, là c'était super, là, ouais, vraiment.
2: Alors c'est pas dans la veine fantastique, hein, c'est plus, oui, dans la veine, on va dire, même pas horrifique, hein, parce que bon, plus dans une veine sociale, on va dire, de Stephen King. Donc pour ceux qui aiment ça, Marche ou crève, donc de Stephen King, donc, qui est évidemment disponible en poche.
0: Et le nom du film porte le même nom?
2: Le nom du film porte le même nom. Un film réalisé par Francis Laurent, donc qui a fait que des films que j'ai pas trop aimé, donc c'est pour ça que je l'ai pas vu.
0: Et tu l'as pas regardé?
2: Je n'ai pas vu du tout.
0: Donc, tu sais pas.
2: Cyril l'a vu et il a trouvé qu'il manquait des choses dans le film. La personnalité des personnages n'était pas assez creusée, et c'était un peu superficiel, chose que je n'ai pas retrouvée là dans le roman. Donc
0: il vaut mieux lire,
2: vaut mieux lire le roman et après regarder le film.
1: Oui, voilà, comme ça on peut avoir un esprit critique et, ouais, puis voir ce qui a été retranscrit véritablement,
2: voilà,
1: dans le film,
2: voilà,
1: ou oublié.
2: Même si l'un n'empêche pas l'autre, vous pouvez aussi voir le film et après lire le roman pour que tout,
1: ouais,
2: soit possible.
1: Moi, ouais, j'ai toujours fait le contraire, le, ouais, roman d'abord, le film ensuite.
2: Ouais. Moi, ça dépend, j'ai fait l'un et l'autre.
1: Et en reparlant de Stephen King, moi, celui que j'ai aimé comme film, c'était La Ligne Verte. Mmh. Il était sorti, alors je l'avais lu avant, il sortait en épisode en fait.
2: Oui,
1: c'était
2: tout à fait.
1: Bouquins, les libris, ou ex, je ne sais plus comment, c'était 10 € à l'époque, je ne sais pas combien c'est maintenant. Mais
2: bah, maintenant, ils l'ont refait, ils l'ont rassemblé.
1: Ils l'ont rassemblé, voilà. Et donc, en fait, quand il est sorti en film, je suis allé voir le film immédiatement et j'ai trouvé que le film était bien le reflet du bouquin. On y avait même plus encore, hein, pour le sentiment des personnages, des prisonniers, l'histoire de la petite souris avec celui qui a élevé la petite souris et le gardien de prison et tout ça. C'est vraiment très très bien rendu. Là vraiment, Stephen King bien rendu en film.
2: De toute manière, c'est pas un hasard si Les Évadés, La Ligne Verte sont les meilleures adaptations de Stephen King, parce que c'est le même réalisateur. Je ne sais pas si vous l'avez vu, mais il a fait aussi plus tard The Mist, La Brume, qui est aussi très bien.
1: J'ai pas vu ça.
2: Où il y a une brume mystérieuse qui enveloppe une petite ville, je crois que ça se passe encore dans le Maine.
1: Oui.
2: Et il y a des bestioles dans cette brume. Et donc les gens se retranchent dans une supérette. Ouais. Donc ils doivent faire face à la fois aux monstres extérieurs, mais aussi
1: alors intérieurs. Monstre intérieur.
2: Voilà. Ouais. C'est tout l'objet des livres de Stephen King, c'est oui. que le monstre est aussi intérieur.
1: C'est vrai. C'est vrai que moi, ça fait longtemps que j'ai pas lu un Stephen King. J'en ai lu énormément. Il y a de ça, peut-être une vingtaine d'années, même un peu plus. Puis ben après, on change un petit peu d'auteur, on change de. Mais je dis, faut que je reprenne un bouquin de Stephen King, un des derniers parus. Je sais pas s'ils sont aussi bons que les premiers. Puis après. On juge un bouquin en fonction aussi de la période dans laquelle on le lit, de l'âge que l'on a au moment où on le lit. On n'a pas toujours le même regard sur un auteur en fonction de tout ça. Mais je vais essayer d'avoir le temps de lire à Stephen King. Voilà. Alors, on peut continuer en musique par contre, parce que là, j'ai trouvé une musique. Justement, on parlait de Marche à pied. Alors, c'est une vieille chanson d'Henri Salvador. Mais moi, j'aime beaucoup Salvador parce qu'il a au moins des chansons à texte. Et puis, bon, c'était un personnage qui avait beaucoup d'humour, qui avait une énergie incroyable. Et la chanson, ça s'appelle Moi, je préfère la marche à pied.
0: Allez, c'est parti sur Radioactivité.
1: Avec Henri Salvador.

0: direction, je crois que je préfère la marche à pied.
1: Oh, je te l'avais bien dit.
2: À l'instant, c'était Henri Salvador sur Radioactivité, toujours dans l'émission Soyez curieux. Est-ce que Nicolas, tu as des petites choses à rajouter?
3: J'ai un deuxième conseil lecture donc, qui est plus dans le style essai. Donc, le titre du livre, c'est Du mépris de François Bégaudeau. Donc, François Bégaudeau, pour situer le personnage, c'est un écrivain. Il a fait des films aussi, enfin notamment un qui s'appelle Entre les murs. Il a été professeur au collège ou au lycée, je ne sais plus. Il a aussi, dans sa jeunesse, été chanteur dans un groupe punk. Et aujourd'hui, il est essentiellement connu pour ses romans et pour ses essais et ses prises de parole, surtout sur YouTube, dans les médias un peu à droite et à gauche. Et donc, il a publié un livre donc, qui s'appelle Du mépris, donc, qui est une réflexion personnelle, mais néanmoins universelle, sur l'usage que l'on fait du mépris dans nos interactions sociales, mais également dans les médias. On peut constater, chacun de notre côté, que parfois certains chroniqueurs, éditorialistes, journalistes, peuvent faire preuve de mépris envers certaines classes sociale. Oui. Et donc lui, il analyse tout ça. Enfin, analyser, c'est peut-être un grand mot parce qu'il n'est pas, c'est pas non plus hyper rigoureux, mais c'est une réflexion vraiment personnelle sur ça. Et moi, ça m'a beaucoup parlé. Donc, d'abord parce que j'écoute énormément François Bégaudeau, qui est un homme de gauche et que moi j'apprécie beaucoup sa manière de réfléchir. Il s'exprime aussi beaucoup sur le cinéma. Il intervient régulièrement sur une chaîne qui s'appelle Microciné. Dans une donc Microciné, il y a plusieurs cycles, on va dire, et notamment dans un cycle qui s'appelle Tout va bien, et dans lequel il parle des sorties récentes. Et j'aime beaucoup sa manière de réfléchir sur les films et de les analyser. Et j'ai retrouvé ça dans ce roman qui m'a en plus, dans sa fin, beaucoup ému parce qu'il dit que le mépris, au final, c'est aussi la meilleure arme contre le mépris. Mépriser les méprisants, en fait. Et que, en fait, pour que le mépris des autres glisse sur nous, il faut qu'on s'aime soi-même, qu'on apprend voilà, s'aimer soi, ses goûts culturels.
4: Oui, et puis moi j'ai lu que plus on est dans une attitude où on se dit il va encore m'arriver ça, ou on va ne pas m'aimer, ou on va on se met dans la position qui fait que les gens exercent sur nous toutes les méchantes choses qu'ils ont envie d'exercer sur nous. Donc il faut avoir une attitude de gagneur, de vainqueur pour essayer de passer outre tout ça.
3: Bah, c'est même pas tant gagneur ou vainqueur, mais c'est vraiment s'aimer, et c'est surtout en fait le mépris agit sur nous quand on a un complexe, quand on a une frustration et qu'on en est un peu conscient. Et du coup, ça nous blesse. Donc si on arrive à s'aimer, on ne sera pas blessé par ce mépris parce qu'on sait ce qu'on vaut et qu'on n'a pas besoin, enfin qu'on peut passer outre ça. Donc voilà, après c'est toute une réflexion personnelle. Il parle, il cite en exemple à la fois des gens qu'il côtoie dans sa vie personnelle, également des choses qu'il constate à la télévision. Et ce qui est bien aussi, c'est qu'il ne s'exclut pas du tout de cette réflexion. Il fait aussi son autocritique. Donc c'est ça aussi qui est vraiment très intéressant. Donc en plus, c'est une maison d'édition, donc une jeune maison d'édition dont il est le fondateur. Il publie d'autres auteurs dans cette maison d'édition. Et donc là, c'est, il se publie lui-même, en fin de compte. Donc, je vais rappeler le titre et puis la maison d'édition. Donc le titre, c'est Du mépris, et c'est aux éditions Cause perdue.
4: On trouve une petite musique sur le mépris.
3: Tu veux, ouais.
4: Alors, il y en a plusieurs. Alors, Aurel San, Suicide social, donc c'est un titre choc sous forme de monologue où le personnage déverse une haine et un mépris généralisé envers toutes les couches de la société avant de s'effacer.
3: Oui.
4: On va écouter
3: Aurel San.
4: Aurel San,
3: d'ailleurs, Joanne adore Aurel San, donc dédicace à Joanne.
2: Ben voilà, dédicace est faite.
4: Voilà.
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0: Voilà, à l'instant sur Radioactivité dans Soyez Curieux, Aurel San. On va poursuivre toujours sur Radioactivité dans Soyez Curieux, de retour avec Nicolas, avec une BD.
1: Ouais, une dernière, un dernier conseil lecture, donc une bande dessinée, comme ça on aura fait un peu
0: le tour.
1: Des formes d'expression littéraire, on va dire. Et donc, il y a une BD, donc c'est Ensemble, on aboie en silence, de Goetz, qui est au dessin, et Monnier, qui est au scénario. Et donc, Ensemble, on aboie en silence, c'est l'adaptation d'un roman, enfin d'un roman, d'une autofiction, du même titre, écrit par Gringe. Gringe, qui est. Alors, c'est parfait, ton choix.
0: Un ami d'Orelsan.
1: Un ami d'Orelsan.
0: Ils ont fait un duo.
1: Tout à fait.
2: Ah, bah, parfait.
1: Et Gringe, donc, dans son roman, dans son autofiction, autobiographie, enfin, appelons ça comme on veut, il parlait de son frère qui est donc dépressif et schizophrène. Et donc, dans son roman, il intervenait à fois. Lui, il intervenait, il écrivait, et aussi, il y avait des chapitres où son frère écrivait. Donc on avait les deux voix qui se chevauchaient. Et là, donc, les auteurs de la bande dessinée reprennent ça. On voit donc à la fois la vie de Gringe et la vie de son frère, et comment il est. Alors, pas tant comment il a basculé dans la schizophrénie, mais plutôt comment Gringe et sa famille se sont aperçus que leur frère n'allait pas bien. Et je trouve que le choix de ces deux auteurs-là pour porter l'adaptation de ce texte-là est judicieux, parce que j'ai eu l'occasion de lire leur série de bande dessinée qui s'appelle RIP, qui met en scène un groupe de personnages qui travaillent dans une société qui débarrasse les morts et les maisons des personnes décédées.
2: Oui, parce qu'en fait, RIP, ça veut dire. Alors, je sais pas comment on le prononce.
1: Rest in peace.
2: C'est rest in peace, et puis il y a la formule latine qui est requiescat, je sais pas comment on dit, in pace.
1: D'accord.
2: Voilà, c'est en fait ça, c'est ce qu'on mettait d'ailleurs quand on voit dans les films de cow-boys, vous avez les tombes dans les cimetières, là où vous avez le fameux RIP qui est inscrit. Mmh. Hein, voilà.
0: C'est pas VIP, hein.
1: Non.
2: C'est pas VIP, c'est RIP.
0: Ils peuvent être VIP, c'est RIP.
2: RIP. RIP.
1: Et déjà, dans cette série-là, les auteurs avaient su retranscrire le malaise des personnages et puis une forme d'enfermement. Et là, on retrouve ça totalement, puisque dans le cas du frère de Gringe, il y a un enfermement à la fois psychique et physique, puisqu'il fait des séjours en hôpital psychiatrique. Donc c'est une bande dessinée qui est assez dure, hein, puisque le sujet n'est pas très joyeux, mais qui est néanmoins, de la part des auteurs, c'est peut-être leur bande dessinée la plus optimiste, puisqu'il y a une ouverture quand même à la fin sur le monde et sur une plage. Donc,
2: oui, on n'est pas que dans le domaine de la mort.
1: Tout à fait. Donc voilà, donc en plus fidèle au livre original, donc voilà, je vous invite à lire à la fois le roman et son adaptation en bande dessinée. Donc Ensemble, on aboie en silence.
2: Donc on retrouve ces livres à la librairie Entre les Lignes.
1: Tout à fait.
2: Alors on repartira après, bon, on va pas faire de musique, on va faire une petite annonce en fait concernant les livres, le recyclage des livres. Mmh. Il y a eu un article qui est paru le 2 août, j'allais dire 1926, ce serait peut-être.
0: Oula.
2: non, le 2 août 26. Concernant la reprise de livres d'occasion par la librairie. Alors, on en parle parce que je pense que tout le monde n'était pas là au mois d'août. Peut-être que tout le monde n'a pas lu le journal, même s'il y a une annonce dans la vitrine de votre librairie. Mais j'aimerais bien que tu nous en parles de ce système de recyclage.
1: Oui, puis c'est l'occasion de repréciser certaines choses. Donc, effectivement, depuis le mois d'août, on travaille en partenariat avec Recycle Livre. Donc, il y a un site internet qui revend en ligne les livres d'occasion. Et depuis peu, ce site-là met à disposition des libraires un partenariat, une application qui permet donc à leurs clients de scanner leurs livres et de les faire reprendre par Recycle Livre par l'intermédiaire de leur librairie. Donc nous, on est maintenant
2: partenaire.
1: Le principe est simple. Alors moi, j'invite plutôt les gens à venir soit photographier l'affiche qu'on a sur notre vitrine, soit venir à l'intérieur, on a des marque-pages avec un QR code. Ce QR code vous emmène directement sur la page qui vous permet de scanner un à un chacun de vos livres. Donc vous scannez les codes barres, ils vous font une proposition, une estimation que vous acceptez, vous refusez. Alors ça peut aller de 16 centimes à 4-5 euros suivant le livre, sa rareté, est-ce qu'ils en ont beaucoup en stock ou pas. Des fois ils peuvent ne pas reprendre parce qu'ils en ont déjà beaucoup en stock, de manière ils vous l'affichent, ils vous l'informent.
0: La qualité du livre aussi.
1: La qualité du livre, donc ils précisent bien qu'il faut qu'il soit en bon état. Pas de pages déchirées, pas de ratures, voilà. Mmh. Et donc, une fois que vous faites votre petite panier de reprise, vous le validez. Automatiquement, par défaut, si vous passez par QR code, on est choisi comme point de dépôt. Et après, vous venez chez nous. Vous venez avec vos livres. Pas besoin de les empaqueter, tout ça. Nous, après, le client ne se charge pas de ça. Vous venez avec vos livres. On revérifie, nous, au niveau de l'état du livre, si c'est conforme à la reprise. Et donc, en échange de cette reprise-là, on donne un bon d'achat du montant, enfin de la valeur de la reprise qui n'aurait été proposée. Un bon d'achat valable uniquement chez nous. Mm-hmm. Et donc, comme ça, ils peuvent reprendre, racheter du livre neuf et donnent une seconde vie à leur livre d'occasion que nous, après, on renvoie ce recycle-livre.
2: Donc c'est tout facile.
1: C'est tout facile. Sachant qu'en plus Recycle Livre emploie des personnes en insertion professionnelle.
2: Ça, c'est bien, oui.
1: Donc c'est bien. Donc c'est, en plus ça permet d'avoir cette vertu sociale. Et vous, vous vous débarrassez contre un peu d'argent, mais de vos livres.
2: Voilà. Voilà. Alors, ben, on va continuer en musique, justement, avec le recyclage des ouvrages anciens ou des livres anciens, avec une chanson de Maxime Le Forestier qui s'appelle Le Bouquiniste. Non. Nicolas, parle-nous des bouquinistes.
1: Ben, les bouquinistes, en fait, c'est les libraires d'occasion.
2: Ouais.
1: En gros.
2: Voilà, ils sont
1: le libraire, c'est celui qui vend des livres neufs. Le bouquiniste, c'est celui qui vend des livres d'occasion.
2: Voilà. Et en fait, les bouquinistes, il y en a beaucoup à Paris, le long des quais de Seine. Ce sont des petits étals qui sont posés sur les rambardes des bords de Seine. Et le soir, ça se ferme comme une espèce de grosse valise. Voilà. Et vous pouvez aller chercher des livres. Alors, surtout des livres anciens. Là, ce sont des livres d'occasion dont on parlait, mais là, ce sont des livres anciens, des livres historiques, des livres. Mais bon, la notion est la même. C'est-à-dire, aller chercher des livres qui ont un vécu, aller chercher. Il y a Franck, il est mort de rire.
0: Non, parce que je suis en train de me dire, bah, comment on les appelle ceux qu'on trouve dans les villes greniers.
2: Je ne sais pas.
0: Parce qu'il y en a qui vident leur grenier.
1: Bah oui, c'est ça.
0: Pas des bouquinistes.
1: Bah, à toi d'inventer un terme pour la prochaine fois.
2: On va trouver un terme. Et en fait, mais j'ai entendu en plus qu'il y avait un homme politique qui voulait les supprimer, les bouquinistes. J'ai entendu ça l'autre jour. Je ne sais pas si c'est une fake news ou un truc.
1: Non, je ne pense pas. Je sais qu'au moment des Jeux Olympiques, ils avaient demandé à ce qu'ils débarrassent, enfin, qui libèrent les quais de Seine.
2: Oui, pas débarrasser, parce que débarrasser, ça fait tu nous encombres, quoi.
1: Oui, mais il y avait un peu de ça quand même. Mais on leur avait demandé de libérer les quais de Seine, chose qu'ils ont refusé.
2: Ils ont bien raison.
1: Ils sont restés. Ouais. Mais voilà, c'était à ce moment-là, moi, que j'avais entendu qu'on leur avait demandé de.
2: Oui. Donc, on continue donc avec la chanson de Maxime Le Forestier, Le Bouquiniste, qui rend hommage aux marchands de livres d'occasion qui sont le long des quais de Seine. Maxime Le Forestier sur Radioactivité.

0: Toujours sur Radioactivité dans l'émission Soyez Curieux, Francine, maintenant on va faire un point sur le yoga de la rentrée peut-être.
1: Oui, alors c'est le yoga de la rentrée, mais c'est quelque chose de particulier, c'est le yoga pour les enfants. Oui. D'ailleurs, on a interviewé la prof, Annette Vaxeler. Elle propose, donc c'est Louise, bah, tu vas pouvoir nous en parler, Louise d'Annette. Allez, je te laisse le micro.
2: Alors Annette, elle va proposer des cours de yoga pour les enfants donc de 5 à 9 ans pour un petit groupe d'une dizaine de personnes. Ça sera à Mézières, donc à partir du mercredi 7 octobre de 14h à 15h. Alors j'imagine que c'est tous les mercredis.
1: C'est tous les mercredis, sauf pendant les vacances scolaires, bien sûr. Voilà.
2: Voilà, donc si votre enfant a envie de faire du yoga, n'hésitez pas à contacter Annette.
1: Alors Annette, vous la contactez. Je n'ai pas son numéro de téléphone là. Si, ça y est.
0: Au
1: 06 80 67 47 14. Je répète, 06 80 67 47 14. Il reste encore quelques places parce que le groupe doit être petit pour que les enfants puissent s'épanouir le mieux possible. Alors, je vous rassure tout de suite, il ne s'agit pas de leur apprendre à rester en équilibre sur la tête. C'est le yoga à travers le jeu. Hein. C'est très ludique, mais ce qu'il faut savoir aussi, c'est qu'on est dans une période où les enfants ont perdu la concentration, ont du mal à gérer leurs émotions. La confiance en soi n'est pas toujours évidente chez les enfants. Et là, ça favorise justement la concentration, l'attention, gérer ses émotions, renforcer sa confiance en soi, améliorer la respiration et l'énergie, parce qu'on dit bah, respirer c'est naturel, non, parce qu'en fait si on respirait mieux, on vivrait mieux et on a l'impression que c'est juste un automatisme la respiration, c'est faux. Si on sait bien respirer, ça permet d'oxygéner davantage son corps et son cerveau, donc on en tire obligatoirement des bénéfices. Ça développe aussi la souplesse et la motricité, et c'est vrai que c'est important, même si les enfants sont souples il faut savoir aussi canaliser cette souplesse et cette motricité sans envoyer promener tous les bibelots qui sont sur les étagères hein. Et puis ça apporte le calme, le bien-être et puis bah, la joie, parce qu'en fait ils vont travailler en groupe et ça formera un petit groupe sympathique. Voilà, donc rappelez-vous
3: d'ailleurs si vous n'avez pas eu le temps de prendre les infos que vient de vous donner Francine, il nous reste encore quelques flyers nous à la librairie.
1: Oui.
3: Donc voilà, vous pouvez venir prendre le flyer de cet atelier le yoga, voilà. Vous aurez toutes les infos dessus.
1: Puis alors, je vous rassure tout de suite, Annette, c'est pas une hurluberlue qui s'appelle.
3: Non, elle est très, très gentille, très posée, très
1: diplômée.
3: Diplômée aussi.
0: Ouais. Professionnelle.
3: Très, très, très prof de yoga.
1: Voilà. C'est pas quelqu'un qui a fait un stage de yoga d'une semaine et qui se lance là-dedans. Elle a fait des stages de yoga pour les enfants. Elle s'occupe du yoga adulte dans le cadre de la piscine de Pont-à-Mousson. Donc, elle travaille pour la municipalité de Pont-à-Mousson. Elle travaille aussi pour de nombreuses communes de la Comcom, dont Montauville. Je sais plus, j'ai plus en tête les autres. Elle travaille aussi dans des EHPAD. Mmh. Au début, elle a eu une formation à STAP, c'est-à-dire. STAP, c'est les formations pour les profs de gym, en fait.
0: Les profs de sport.
3: Pour les profs de sport, oui.
1: Voilà,
3: ouais.
1: Pour les profs de sport. Donc, c'est quelqu'un de très professionnel. Hein. Ce n'est pas quelqu'un qui fait ça en dilettante. C'est véritablement son métier. Et là, à Mézières, c'est dans le cadre de la Maison pour tous, qui est, en fait, les séances de yoga auront lieu dans les locaux de la commune de Mézières, à la salle Limachère. Donc, c'est vraiment quelque chose qui est encadré à la fois municipalement et puis yogatiquement parlant, véritablement. J'invente l'adverbe, mais donc vous pouvez y aller en toute confiance. Moi-même, j'y mets ma petite fille, donc voilà, je veux dire, vous pouvez y aller en toute confiance. Voilà. Donc, du yoga pour les enfants.
0: On peut rappeler les horaires, ouais.
1: Ouais, bah, je te les laisse rappeler, ouais, bah, Franck.
0: Bien,
1: ouais.
0: Donc, le yoga, c'est à partir du mercredi 7 octobre de 14h à 15h. Donc, pour les enfants de 5 à 9 ans. Et le numéro de téléphone, je vais le redonner. 06 80 67 47 14. 06 80 67 47 14. Donc, au lieu, salle Limachère à Mézières, 5 euros, séance d'essai, début du paiement pour l'année. Voilà.
1: Alors, je ne sais plus le paiement à l'année, mais c'est pas ruineux. Hein, c'est pas, j'ai plus en tête, là. Sérieusement, elle me l'a dit, mais j'ai zappé. Donc, mais bon, vous pouvez venir faire cette séance d'essai qui vous coûtera 5 euros. Au pire, si vous pensez que ça ne convient pas à votre enfant, bah voilà, vous aurez laissé 5 euros. Il vaut mieux laisser 5 euros dans un cours de yoga que dans un paquet de bonbons qui va lui ruiner les dents. Donc, voilà. Moi, c'est mon point de vue. Je ne sais pas. Voilà. Mm-hmm. Qu'est-ce que tu en penses, toi, Louise, du yoga pour enfants ?
2: Et ben moi, je trouve que c'est très bien parce que même moi, on m'a dit que je respirais mal. Donc, il faudrait peut-être que je m'y lance aussi.
1: Voilà. Donc, il y a des cours à la piscine et puis elle fait des cours aussi dans le cadre de la Maison pour tous, les soirs. Alors, je ne sais plus quel jour, je crois que c'est le mercredi soir, dans les locaux de la mairie de Média. Enfin, pas à la mairie, mais dans les locaux.
0: La salle Limachère,
1: pour l'instant. Puis après, dans la grande salle des fêtes. Mais pour l'instant, la salle des fêtes, elle est occupée par les bureaux de la mairie puisqu'il y a des travaux à la mairie de Média. Ils sont en train de refaire tous les bâtiments. Voilà. Alors, on va partir dans la notion de cuisine, parce que cet été, bien que j'étais en vacances, mais j'ai pas eu le temps de lire, mais j'ai lu un bouquin, mais qui me paraît un petit peu difficile. C'est pas un roman, c'est un bouquin écrit par, je ne sais plus son nom, Enders, je sais plus son prénom, je veux dire, Claudia Enders, non ?
3: Je vérifie.
1: Tu vérifies. Elle avait écrit Le charme discret d'intestin. Titre calqué sur Le charme discret de la bourgeoisie. Et là, elle a écrit un bouquin qui s'appelle Organique. Enders, E-N-D-E-R-S, son nom de famille.
3: Julia.
1: Julia Enders. Je savais qu'il y avait du ya dedans, mais bon, voilà, Julia Enders. Et en fait, le bouquin organique, bon, il est intéressant, mais à lire si vous avez quand même quelques bases en
3: biologie.
1: En biologie, et puis sur la façon dont est fait un corps. Parce que sinon, je pense que ça peut être vite ennuyeux si on n'a pas quelques bases. Voilà. Donc, mais ça s'appelle organique, on peut le trouver à la librairie entre les lignes. Mais entre temps, j'ai quand même lu, par contre, des bouquins de cuisine. Et là, j'ai trouvé des choses intéressantes. Dans Petit plat en équilibre du célèbre Laurent Mariotte, hein, voilà. Donc
0: le Vosgien.
1: En plus, il est originaire d'Épinal. Vous connaissez mon affection toute particulière pour les Vosges, pas pour Laurent Mariotte, mais pour... Ceci dit, il est très sympathique. Je l'ai rencontré une fois dans un restaurant pendant le marché de Noël de Strasbourg. Il s'est vraiment, dans Colmar, pardon, marché de Noël de Colmar. Il s'est plié à la séance photo avec tout le groupe. Enfin, super sympa, rien à reprocher, très souriant.
0: Ça va, il ne mord pas.
1: Non.
0: Voilà. Il mange alors.
1: Voilà. Non, il est sympa, vraiment. Alors là, dans son magazine qui date, alors c'est celui du mois de juillet-août de cette année. Alors, j'y ai trouvé l'adieu à un personnage qui s'appelle Carlo Petrini. Alors, je ne sais pas si vous le connaissez, mais Carlo Petrini, c'est celui qui a été à l'origine du mouvement de la slow food, par opposition au mouvement des fast food. Les fast food, c'est la nourriture chimique, industrielle, rapide, avec plein de produits qu'il ne faut pas... Je ne citerai pas de grands noms hein, des fast food, puisque je suis en train de critiquer. C'est à vous de voir. Et lui, en fait, il défend le temps long que l'on peut préparer, à choisir des ingrédients de qualité, à préparer une cuisine de qualité, une cuisine faite maison. Le symbole d'ailleurs de cet organisme, c'est un petit escargot rouge, hein, puisque slow, évidemment, ça veut dire doux, enfin doucement, pardon. Et donc, qui défend aussi la singularité des terroirs. C'est un mouvement qui a conquis le monde entier. Et ce monsieur qui a fondé le mouvement est décédé. Il est décédé le 21 mai dernier. Donc, voilà. Mais c'était juste pour vous parler de ce mouvement de la slow food. Si vous ne connaissez pas, allez vous renseigner sur internet, vous verrez, vous y trouverez des tas de trucs intéressants, et puis vous pourrez après élargir votre recherche sur l'art du bien manger. D'ailleurs, on en reparlera tout à l'heure, on vous fera écouter quelque chose sur le passé et le bien manger. Enfin, là, eux, ils mangeaient trop, par contre, parce que voilà. Et puis, j'ai lu un truc, alors ça, je savais pas du tout. Où est-ce qu'on cultive l'ananas ? Où ? Dans quel pays ?
3: Ah, dans quel pays ?
0: Dans quel pays ? Louise, est-ce que tu sais ?
1: Il y a déjà un département français.
3: Oui, bah, je dirais Tahiti, non ?
1: Non. Tahiti, c'est
0: dans les Dom-Tom ?
1: Non, c'est à La Réunion.
3: D'accord.
1: Réunion. Et puis, vous avez aussi au Costa Rica. Moi, j'y suis allée, j'ai vu les champs d'ananas. Alors, vous savez, l'ananas, ça ne pousse pas sur un arbre, ça pousse au ras du sol. L'ananas, en fait, c'est la fleur de la plante. La plante, elle fait en gros 40 cm de haut. Et puis, au milieu, il y a l'inflorescence qui surgit avec l'ananas qui pousse là au bout de la tige. Alors, vous avez des ananas bio, bien sûr, ceux que j'affectionne particulièrement. Et vous avez des ananas pas bio. Ça y est, il vaut mieux éviter d'en manger parce que c'est hyper traité. Hein. C'est comme le raisin qui est un des produits les plus traités chimiquement. En ce moment, c'est la période du raisin. Je vous en supplie, choisissez du bio, sinon vous faites manger des choses absolument affreuses à vos enfants et vos petits-enfants.
3: C'est comme... à vous-même.
1: Et puis à vous-même. Mais je veux dire, en tant qu'adulte, on a le choix. Alors qu'un enfant, il n'a pas le choix, on lui impose de manger. C'est pour ça que je disais, oui, mais c'est vrai que même pour nous, pour respecter notre corps, autre produit, j'en parle tout de suite, qui est parmi les plus traités chimiquement, c'est la fraise. Alors qu'on en mange énormément. Donc il y a vraiment des fruits qu'il faut manger en bio. Si ça coûte un peu plus cher, eh ben, on en mange un peu moins. Et puis voilà, c'est tout. Alors par contre, l'ananas, donc on a vu le Costa Rica, la Réunion. Mais savez-vous qu'il y a des ananas qui poussent en France? Et je vous demande de deviner dans quelle région ça pousse.
0: En Corse ?
1: Ah non.
3: En Bretagne.
1: En Bretagne, ouais.
0: Ah ouais.
1: Alors, vous savez.
3: Au hasard, hein,
1: tu dis bien. De toute façon, je me demande si l'ananas, c'est pas un peu le même système de culture que l'artichaut. C'est d'accord. Aussi une plante qui pousse, c'est une inflorescence. C'est un chardon, hein, l'artichaut, en fait, un gros chardon. Alors, ça pousse en Bretagne. Et chaque saison, à la mi-août, il y a 150 plants d'ananas de la variété Victoria. La variété Victoria, ce sont les petits ananas qui nous arrivent normalement par avion ou du Costa Rica ou de la Réunion. Mais là, ils peuvent venir de. Mais je crois qu'ils sont vendus là-bas sur place. qui arrive à maturité au Tropical Park de Saint-Jacques-les-Pins dans le Morbihan. Alors les fruits sont cultivés sous serre, non chauffés, donc pas d'énergie dépensée. Il s'acclimate facilement sur le littoral breton pour le grand bonheur des visiteurs du parc qui pourront en croquer gratuitement. Donc si vous allez dans le Morbihan, cherchez l'ananas et vous pourrez vous régaler. Voilà. Et j'avais aussi noté un article sur le fait qu'il fallait garder la peau des légumes, que ce soit la peau de la tomate, de l'aubergine, etc., à condition que ce soit des légumes bio, pour les utiliser pour faire des tagliatelles de légumes. Ça, c'est sympa. Mais faites attention, ne gardez pas la peau des carottes et la peau des pommes de terre, même si elles sont bio, parce que si elles ont poussé dans un sol où il y a du cadmium, le cadmium c'est hyper dangereux pour la santé, il ne faut pas les utiliser, les peaux. Et pour tous vos fruits et légumes, même bio, il faut les laver avec un tout petit peu de bicarbonate de soude et ne laisser aucune trace de terre, parce que c'est la terre qui transporte le cadmium dans votre corps.
0: Bah, il paraît que dans les pâtes, il y a du cadmium maintenant.
3: Oui, il y en a partout.
1: Hein, dans le chocolat.
3: Tout ce qui sort de terre.
1: Le chocolat, par contre, aussi. En fait, ça passe dans la cabosse. Vous savez, le chocolat, ce sont des fèves qui sont à l'intérieur d'une cabosse, une espèce de grosse gousse comme ça, ovale, et principalement le chocolat noir. Donc moi qui suis fan du chocolat blanc, je suis tranquille, il n'y a plus beaucoup de cadmium. Et le chocolat au lait, il y en a moins, parce que moins le chocolat est noir, moins il y a de cadmium. Après, ça n'empêche pas de manger du chocolat. Mais il ne faut jamais manger des chocolats de la même origine. Il faut donc varier les sources. Et puis, c'est comme les fruits et légumes, il faut varier les origines. Et puis essayer effectivement de manger le plus bio possible quand même. Et même en mangeant du bio, il faut faire attention et ne pas supprimer le chocolat du goûter des enfants, hein. Ça veut dire que s'il en prend une fois par mois, le corps va gérer. Surtout si à côté de ça vous prenez du magnésium ou des choses comme ça dans votre alimentation. C'est pas la peine de prendre des compléments alimentaires, tout se gère dans l'alimentation. Si vous avez une alimentation variée, bah, objectivement votre corps il va savoir gérer tout seul. Voilà. Et puis je vous ai trouvé une petite recette de tomates avec des croûtons. C'est une autre façon de manger les tomates. Alors je vous recherche la recette. C'est très simple, hein. En fait, vous faites votre salade de tomates comme d'habitude. J'ai toujours pas trouvé la page. Voilà. Alors les tomates, par contre, cette année, bon, elles sont pas données, elles sont vendues au prix de l'or, mais enfin bon.
0: On n'a pas eu beaucoup non plus.
1: Ouais. Et vous prenez donc pour 4 personnes 1 kilo de tomates, du basilic, des tranches de pain au levain, ou vous prenez un pain de campagne, des tranches qui font 1 ou 2 cm d'épaisseur, une gousse d'ail, un petit peu de beurre et d'huile d'olive. Vous pouvez carrément même supprimer le beurre, d'abord parce que le beurre ça fait des plaques dans les artères, donc il vaut mieux prendre de l'huile d'olive. Et vous faites une vinaigrette avec 4 cuillères à soupe d'une très bonne huile d'olive, une cuillère à soupe de vinaigre de vin et une cuillère à café de moutarde douce, du sel, du poivre. Vous touillez tout ça. Alors, vous faites votre vinaigrette dans un petit bol. Donc, je rappelle, une cuillère à soupe de vinaigre de vin, 4 cuillères à soupe d'une très bonne huile d'olive et une cuillère à café de moutarde douce, du sel, du poivre. Vous coupez les tranches de pain en cubes de 2 cm environ. Vous les faites revenir dans une poêle avec de l'huile d'olive et les petits morceaux d'ail. Vous faites attention à ce que l'ail ne brûle pas, parce que sinon, ça va donner un mauvais goût. Et quand vous avez, donc vous préparez vos tomates, vous les mettez dans un plat creux, vous arrosez avec votre vinaigrette, vous rajoutez dessus les croûtons et quelques feuilles de basilic, et ça donne un petit peu de croquant à la salade de tomates. Ça change, moi j'ai essayé, j'ai trouvé ça très bon. Bon, après vous pouvez faire votre vinaigrette habituelle, hein, je vous ai donné la vinaigrette de la recette. Alors, pour continuer, on va pas chanter les tomates, mais
0: salade de fruits, non?
1: Ou salade de fruits joli joli, oui, c'était une chanson de Bourvil, ouais. Salade de fruits joli joli, c'était tu plais à mon père, tu plais à ma mère, salade de fruits joli joli. Un jour ou l'autre, je voudrais que l'on se marie. Ça, c'est le texte de Bourvil. Non, là, on va vous faire écouter quelque chose parce que j'ai découvert toujours, dans le magazine Petit Plan en Équilibre, j'ai découvert un podcast qui s'appelle À la table des illustres. Alors, ce sont des podcasts qui durent entre 8 et 11 minutes chacun. Et on retrouve tous les gens illustres, des gens illustres comme par exemple Joséphine Baker. On y retrouve, je ne sais plus, on a regardé la liste, mais enfin, il y a plein de gens illustres. Vous allez, ouais. De toute façon, vous allez sur Internet, vous tapez À la table des illustres. C'est fait par une journaliste en gastronomie qui s'appelle Anne Inquimbert. Et là, on va vous faire écouter, puisqu'on a parlé de Claude Monet et que c'était l'année Claude Monet.
3: Le centenaire de sa disparition.
1: Le centenaire de sa disparition, j'allais dire de sa disposition. Avec des possibilités de livres.
3: Il y a beaucoup de livres qui sont sortis, oui, à cette occasion. Bah, à l'occasion, en fait, des nombreuses expositions qui ont lieu ou ont eu lieu à travers la France. Donc, voilà.
1: Donc il y a plein de choses. En Normandie, par exemple.
3: Oui, Normandie, Paris, musée de l'Orangerie.
1: Ouais, jusqu'au 24 septembre, je crois. Donc si vous allez
3: sur musée de l'Orangerie, c'est jusqu'au mois de janvier.
1: Ah, janvier carrément.
0: Mais ça a été repoussé.
1: Mais vous connaissez Monet, c'est celui qui a fait les fameux nymphéas, qui habitait Giverny.
3: Le 25 janvier 2027 au musée de l'Orangerie.
1: Voilà, donc si vous allez à Paris, vous pouvez voir l'exposition sur Monet. Donc Monet, il a peint les fameux nymphéas, vous savez, les nénuphars en fait. Hein. Il a peint la gare Saint-Lazare, cette gare avec la grande verrière et les trains qui sont en train d'entrer et de sortir. Donc il y a sa maison en Normandie à Giverny avec un jardin magnifique. Si un jour vous allez du côté de Giverny, allez visiter. Alors la maison en elle-même, on la visite, et c'est très haut en couleur. Il y a du jaune, il y a du bleu, il y a du rose dans les pièces, il y a du vert, c'est très très haut en couleur. Et le jardin, quand on y va au printemps, c'est magnifique. Printemps ou automne, parce qu'il y a les dahlias, je pense. Puis il y a le fameux pont qu'il a peint, le pont de Giverny sur la petite rivière, c'est superbe. Alors justement, en parlant de Claude Monet, on va vous faire écouter un podcast de La Table des Illustres, et il s'agit évidemment de la table de Claude Monet à la place d'une petite musique. Voilà, c'est parti, La Table de Claude Monet avec les podcasts à La Table des Illustres.

où l'on mange bien, très bien même. Une table qui sent le brochet fraîchement pêché, le chapon truffé et le gâteau vert. Nous dînons avec Claude Monet, peintre impressionniste jardinier et fin gourmet, au sens le plus exigeant du terme. À Giverny, Claude Monet règne sur une tribu. 8 enfants, ses 2 fils et les 6 filles de sa seconde épouse, Alice Ochedé. Des hôtes prestigieux, des marchands d'art, des amis peintres. Et à la tête de tout cela, un patriarche gourmand, bon vivant, qui mange comme 4. Né en 1840 à Paris, il entre dans l'art par la caricature. Il vend ses premiers dessins chez Gravier, un papetier du Havre, avant de croiser Eugène Boudin en 1856, qui le forme à la peinture en plein air. Dès lors, il ne s'arrête plus. À Rouen, mais aussi Honfleur, Londres et Paris. Il rencontre Renoir, Cézanne, Pissarro, et avec eux, l'impressionnisme s'impose. Et en 1883, il s'installe définitivement à Giverny avec Alice, sa seconde épouse. Chez Monet, on ne badine pas avec les horaires. Déjeuner à 11h30, dîner à 19h. Pas une minute de plus, pas une de moins. Pourquoi cette rigueur? Pour la lumière. Monet peint en extérieur. Il traque la lumière à des heures précises. Un repas trop long et il rate l'angle exact du soleil sur les temps. Un convive en retard et toute sa journée de travail est compromise. À tel point que certains invités, redoutant sa réaction, préfèrent rebrousser chemin plutôt que d'arriver en retard. Et sur la table, une autre prérogative absolue du maître. C'est lui qui découpe. Gibier, rôti, volaille, personne d'autre n'y touche. Monet tranche, Monet distribue, Monet préside.

Monet se lève à l'aube. Avant de planter son chevalet, avant d'affronter les aléas de la peinture en plein air, le vent, la pluie, la lumière qui change, il lui faut un petit déjeuner roboratif. Œuf au bacon, andouillette grillée, fromage de Hollande ou Stilton, des spécialités découvertes au cours de ses voyages aux Pays-Bas et en Angleterre. Mais aussi tranches de pain rôti à la marmelade d'orange. Et parfois même du vin, dès le matin. L'homme qui peignait la douceur des nymphéas commençait sa journée avec l'appétit d'un bûcheron. À table, Claude Monet a ses exigences et ses fidélités. Il aime le brochet, pêché directement dans les bassins de sa propriété, la bécasse rôtie, le pudding de Londres flambé au rhum, souvenir de ses séjours en Angleterre. Et pour les grandes occasions, des œufs brouillés aux truffes, une lotte à l'américaine, un foie gras truffé en croûte commandé spécialement à Strasbourg, le tout suivi d'un chapon truffé et farci sur un lit de truffes du Périgord, accompagné d'une purée de marrons et d'une salade de mâche. Et pour finir, des fromages forts, gorgonzola, roquefort, avant une glace à la banane maison, puis café, eau-de-vie et liqueur. Un festin de peintre, sans chichi, sans fausse modestie. Mais parmi tous ces plats, il en est un qu'il affectionne particulièrement. Une recette de sa cuisinière Marguerite. Le gâteau vert-vert. Une génoise fourrée de crème à la pistache, recouverte d'un glaçage fondant. Et sa couleur, ce vert lumineux, presque irréel, c'est Monet lui-même qui en a eu l'idée, en utilisant l'eau de cuisson des épinards pour teinter la pâte. L'homme qui chassait les nuances de vert sur l'étang de Giverny les retrouvait dans son assiette. La peinture et la cuisine, chez lui, ne faisaient qu'un.

0: Parmi ses convives les plus fidèles, on retrouve Georges Clemenceau, le tigre, l'homme qui allait gagner la Grande Guerre, l'ami de toujours. Clemenceau venait souvent à Giverny. Il s'asseyait à cette table exigeante, à l'heure bien sûr. Il mangeait, il parlait, il riait. Et quand Monet mourut à 86 ans, le 5 décembre 1926, c'est Clemenceau qui était à son chevet. On raconte qu'il décrocha les rideaux clairs et fleuris pour remplacer le traditionnel drap noir posé sur le cercueil.
1: Pas de noir pour Monet. Le noir, ce n'est pas une couleur.
0: Que reste-t-il aujourd'hui de la table de Claude Monet ? Sa cuisine de Giverny, aux faïences bleues reconstituées à l'identique, sa salle à manger aux murs jaunes vifs, son potager transformé en clos normand fleuri, et quelque part, dans une recette de gâteau vert-vert, la preuve qu'un grand peintre ne regardait pas seulement le monde, il le mangeait aussi. Pour prolonger ce voyage à la table de Claude Monet, 2026 est une année exceptionnelle. Elle marque le centenaire de sa disparition et la Normandie, comme l'Île-de-France, lui consacre plus de 100 manifestations tout au long de l'année. Jusqu'au 5 juillet, le musée des impressionnismes de Giverny présente l'exposition « Avant les nymphéas, Monet découvre Giverny ». Une trentaine de toiles revenues sur les lieux mêmes de leur création, une expérience rare. Jusqu'au 27 septembre, le festival Normandie impressionniste déploie dans toute la région une soixantaine d'événements, expositions, installations, spectacles, autour du thème du jardin, un hommage direct à Monet. Et si vous souhaitez pousser jusqu'à Paris, le musée de l'Orangerie propose Monet, peindre le temps, une exposition événement autour de ses grandes séries jusqu'aux grandes décorations des nymphéas. Le noir, ce n'est pas une couleur, disait Clemenceau à la mort de son ami. À la table des illustres, on ne voit les choses qu'en couleur. 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Et moi, je vous dis à la semaine prochaine pour un nouveau festin d'histoire.
2: Voilà donc pour l'essentiel de l'émission Soyez curieux. Peut-être Nicolas a rappelé évidemment que c'est la rentrée et à cette occasion peut-être que la librairie Entre les Lignes voilà, est toujours ouverte. C'est quand on peut rappeler les horaires d'ouverture et
3: tout à fait, justement en plus nous avons très légèrement raccourci notre horaire d'ouverture. Donc désormais nous sommes ouverts de 10h à 18h30 sans interruption toujours.
4: Oui c'est bien parce que finalement.
3: Du mardi au samedi.
4: Ouais. Et est-ce que vous faites les livres scolaires ou je ne sais pas s'il y a besoin ou des choses scolaires?
3: On commande, oui c'est possible.
4: Voilà, il faut le dire. Parce que.
3: Oui, tout à fait. Livre scolaire, donc c'est possible, en commande. Alors prenez-vous-y
4: à l'avance.
3: voilà, parce que nous, évidemment, on n'est pas aussi. Enfin, nos fournisseurs ne sont pas aussi rapides qu'Amazon, donc il faut compter quelques jours quand même.
4: Voilà.
3: Donc voilà.
4: Voilà, donc les fournitures scolaires, non, parce que c'est vraiment essentiellement axé sur les livres.
3: Tout à fait, mais voilà, toutes les lectures qui sont imposées par nos très chers profs de français.
4: Ne dis pas de mal des professeurs, s'il te plaît.
3: Donc vous pouvez venir
4: Oui, puis ça vous permet de commander toute la liste de l'année à l'avance, comme ça vous avez pu accourir après les exemplaires quand c'est le moment de. Parce que des fois le prof dit bon, bah tiens, finalement on va commencer plutôt l'œuvre intégrale, c'est mieux de l'avoir sous le coude dès le début de l'année. Puis ça permet aux élèves qui ont envie de lire de commencer. À s'imprégner de la substantifique moelle, comme disait Rabelais.
3: Voilà. Et puis, peut-être autre petite information, donc on fait un club de lecture aussi, on va commencer un club de lecture qui sera donc le premier, c'est le 25, je vérifie, le 25 septembre, le vendredi 25 septembre à 18h30, donc sur inscription, vous venez sur place ou par téléphone vous inscrire.
4: Et ça concerne quelle tranche d'âge
3: tranche d'âge, alors je pense que là pour le moment, nos quatre inscrits, c'est des personnes adultes.
4: Ouais.
3: Après, pourquoi pas des enfants, il n'y a pas de souci.
4: Et ça consiste en quoi alors, ce club de lecture?
3: Les gens viennent avec les lectures qu'ils ont lues et on échange, ils parlent de leur lecture, ce qu'ils ont apprécié. Peut-être qu'il y a une autre personne qui a lu le même livre, ce sera l'occasion d'un débat. On n'impose pas de thème ni de forme, ni si vous venez avec une BD et puis un autre avec un roman, c'est très bien, parce que nous, c'est ce qu'on recherche. recherche, c'est que les gens s'ouvrent à tout. Et
4: ouais, c'est super sympa.
3: Et surtout qu'il y ait un échange qui pourrait peut-être même dériver sur la littérature en général, on ne sait pas. Enfin, voilà. C'est surtout un moment d'expression libre autour de la lecture.
4: Bah, okay. Moi, je me rappelle, j'avais fondé un club lecture comme ça au lycée.
3: Oui. Ouais, qui est toujours actif.
4: Il est toujours actif, je ne sais pas.
3: Ouais, bah, en tout cas, l'année dernière, il était actif.
4: Ouais.
3: Donc,
4: bah, tant mieux.
3: Donc, voilà.
4: Voilà, c'est bien. C'était en fait, on venait, nous, on donnait des fois des thèmes. Mmh. Ça pouvait être, je sais pas moi, la nature, par exemple.
3: Donc, c'est vrai que traditionnellement, on donne toujours un thème pour cadrer un peu après les échanges, mais pour le moment, nous, on part. Voilà.
4: Donc le
3: 25 septembre à 18h30. C'est pour ça qu'on a réduit en fait nos amplitudes horaires.
4: Ce sera
3: organiser les choses après.
4: Tous les combien de temps ?
3: Ce sera une fois par mois. Donc il y aura aussi en octobre et novembre. Mais pas décembre parce que c'est un mois.
4: Oui, c'est un mois. Oui. Quoique, sur les livres de Noël, pourquoi pas.
3: Ça mais voilà, ce sera plus pour après janvier.
4: Oui. Ok. Bon, bah, vous retenez le club lecture de la librairie Entre les Lignes, plus le recyclage des ouvrages. Vous pouvez en profiter pour faire les deux le même jour, apporter vos bouquins et les bouquins à présenter. Voilà. Finalement, vous faites d'une pierre deux coups. Ouais. Et puis, on a beaucoup parlé finalement de lecture et puis un peu de cuisine quand même. C'est important la cuisine.
3: Culture, hein, et puis un peu des Vosges, français est toujours là pour
4: Laurent. Bah, oui, les Vosges. Avec Laurent Mariotte. Hein. Mais en fait, c'est vrai que dans les Vosges, au niveau culinaire. Un jour, je vous ferai la liste de toutes les spécialités culinaires des Vosges et il y en a plein. Et là,
3: un jour, tu viendras avec les spécialités culinaires des Vosges et on fera une émission, on mangera.
4: Je sais que fin septembre, vous regarderez, il y a un village, alors là, c'est en Alsace, ça, c'est à Krautergersheim. Alors, Krauter qui veut dire choucroute en allemand. Vous saurez qu'en fait, c'est la fête de la choucroute en Alsace à Krautergersheim. Moi, je vais y aller là cette année, je crois que c'est le 25 septembre. Pas sûr, mais revérifiez.
3: Donc la c'est soit la fête de la choucroute ou soit le club de lecture.
4: Non, c'est un dimanche, alors je dois me tromper dans la date. Ça doit être le 27. Et si vous allez par là, n'oubliez pas de vous rendre à Krautergersheim.
2: Manger une bonne choucroute.
4: Manger une bonne choucroute,
3: c'est très bon. Et en plus, on arrive à la saison de la choucroute.
4: On arrive à la saison de la choucroute.
3: Salive d'avance.
4: Avec la bonne charcuterie des fermes vosgiennes. Alors voilà. Eh ben on va se quitter maintenant sur ces bonnes
2: paroles. vous allez me donner faim. Hein. Et puis on se retrouve donc le mois prochain pour une nouvelle émission de Soyez curieux et n'oubliez pas
4: restez
3: curieux.
4: À bientôt, on vous embrasse tous.
3: Au revoir.

14h et quelques minutes de passé, 19 minutes sur Radioactivité. Je suis là avec vous, ne vous inquiétez pas. Pas de soucis, pas de panique. Je suis avec mon cher collègue Franck et on était en train de parler du beau temps, on était en train de parler des différentes activités qu'il y avait autour de Pont-à-Mousson. Et figurez-vous, je vais tout vous raconter, que je suis allée ce matin à Pompey. Je suis allée ce matin à Pompey et je suis allée à la nouvelle piscine de Pompey, au nouveau centre. Ça s'appelle la Confluente. C'est très très joli, c'est bien fait. Il y a deux piscines, dont une ouverte, chauffée, avec des petits bassins ludiques pour les enfants. Il n'y a pas de jacuzzi, mais il y a deux hammams, deux saunas, un grand hammam. Et puis un coin bien-être, on peut se reposer, on peut travailler, on peut écouter de la musique, vraiment très très joli. Et il y a même un côté sauna panoramique, voilà, donc j'ai trouvé que c'était joli. Puis en revenant, il y avait beaucoup de circulation sur la route, je pense qu'il y a eu un souci sur la route et il y avait un grand bouchon. J'espère que vous allez très très bien et que vous êtes en pleine forme, que vous avez le moral. Bon, j'espère bien en tout cas. De toute façon, on est là avec vous pour passer de bons moments, comme d'habitude. Bon anniversaire à tous ceux qui le fêtent aujourd'hui, en ce 17 septembre. Nous fêtons les Renault aujourd'hui, ainsi que les Lambert, les prénoms d'autrefois, c'est joli. Et Urfol, c'est un prénom breton. On pense à Francis Bacon, ou Bacon, je ne sais pas. On va dire Bacon, avec sa citation. La prospérité ne va pas sans crainte ni déplaisir, l'adversité sans réconfort ni espérance. Le dicton du jour, le jour de la Saint-Lambert, qui quitte sa place, la perd. Ah là là, on ne quitte pas sa place, qui va à la chasse perd sa place, c'est un peu la même chose. Le proverbe, ce ne sont pas les puces des chiens qui font miauler les chats. Oui, pourquoi pas. Eh bien, chers auditeurs, nous allons débuter notre émission en musique. Je vais bien sûr vous prévenir, car je couperai pendant un certain temps l'antenne et je vous mettrai avec les playlists pour des petits enregistrements avec ADC France, vous le savez, avec Léa Didier, que vous écoutez tous les vendredis à 16h sur Radioactivité. Donc, pas de souci, je serai présente juste après, mais histoire de vous prévenir et de vous faire passer d'agréables moments sur Radioactivité. En patientant gentiment, voilà, avec tous mes remerciements pour cette patience. Et nous allons commencer avec un autre monde téléphone.

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1: Oui, allô?
2: Oui, bonjour, Cédric de chez Solaire Transition. Je vous contacte au sujet du nouveau dispositif de l'État concernant les pergolas solaires photovoltaïques. En quelques mots, ça aide les propriétaires de maisons individuelles à s'équiper d'une pergola de terrasse qui produit sa propre électricité tout en faisant de l'ombre. Cette nouvelle prime 2026 peut vous permettre de diviser votre facture d'énergie de plus de 70%. Du coup, j'ai juste trois petites questions pour voir si vous êtes éligible. On peut voir ça ensemble rapidement?
3: Je comprends que je vous prends à chaud, mais je vous rassure, j'en ai que pour une petite minute, ça sera rapide. Est-ce qu'on peut voir ça ensemble rapidement? Parfait, je vous remercie. Alors, tout d'abord, êtes-vous bien propriétaire d'une maison individuelle?
1: Ah zut, je m'excuse, mais vous n'êtes malheureusement pas éligible pour bénéficier de notre accompagnement. Merci tout de même pour votre temps et bonne journée à vous.
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0: Il est 15h57 sur Radioactivité, 15h57, c'est-à-dire que dans quelques instants, chers auditeurs, eh bien vous retrouverez la recette douceur. J'espère que vous avez passé de bons moments en compagnie des playlists. Je suis de nouveau parmi vous, voilà, et donc je pourrais d'ores et déjà vous dire que demain, 16h, vous aurez de nouvelles émissions. Avec Léa Didier d'ADC France, Association de défense de consommateurs. Et je peux même vous rappeler notre adresse mail pour nous poser toutes vos questions, radio.activité@orange.fr, et vous avez le libre choix de nous poser les questions qui vous embarrassent, qui vous perturbent, hein. Si vous avez été victime d'arnaque, hein, vous savez que l'association ADC France est là pour vous aider. Léa est juriste, elle est donc responsable juriste de l'association ADC, et elle est là pour vous donner des conseils et même formuler certains dossiers, hein, créer certains dossiers pour vous aider à récupérer votre argent si vous vous êtes fait arnaquer. Donc c'est tout ce qui est arnaque à la consommation, je vous le rappelle. Vous pouvez aller sur leur site ADC France, et il y a aussi une permanence à Pantin-Mousson pour constituer vos dossiers, ou alors simplement expliquer votre problème et vous faire guider, conseiller. Nous allons tout de suite écouter une page de publicité. Vous le savez, sur Pantin-Mousson, il y a du catch. Et c'est le 19 septembre au Centre des Sports Bernard Guy à Pantin-Mousson. Donc je suis très contente parce que toutes les places ont été gagnées sur Radioactivité. Nous avons fait nos jeux et vous les avez gagnées. Donc félicitations à vous, amusez-vous bien, passez de bons moments. Et nous, on se retrouve en musique juste après.
1: 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Buvette et restauration sur place pour profiter un maximum de la soirée. 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
2: Le gala de catch proposé par la LNC, c'est le 19 septembre au Centre des Sports à Pont-à-Mousson.

0: est 16h sur Radioactivité, 16h04. On est jeudi, et le jeudi, eh bien, c'est l'agenda des sorties, on ne l'oublie pas. Toujours de belles choses à faire tout au long de la semaine. Alors, bien sûr, on va retrouver notre programme tout au long de l'après-midi avec, comme je vous l'ai dit, la recette douceur. Voilà, donc ne l'oubliez pas, c'est vers 16h20, juste après l'agenda. Alors je regarde simplement l'agenda, de combien de temps il va durer pour que vous puissiez vous préparer et aller chercher de quoi noter pour noter ce que je vous ai réservé. Voilà, en général, je fais toujours quelque chose que je connais, quelque chose dont j'ai déjà fait la recette. Et donc on se retrouve dans 16 petites minutes, sans souci. Et on retrouvera également les Rita Mitsouko, hommage à Catherine Ringer, juste après.
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3: Il est l'heure de retrouver votre agenda sur Radioactivité avec plein d'idées sorties et loisirs pour ces prochaines semaines sur le bassin de Pont-à-Mousson. Et on commence tout de suite avec une exposition Yves Faucheur, entre peintre et scène, une œuvre en mouvement visible du 10 octobre au 30 novembre au musée de Pont-à-Mousson. Toujours avec la ville de Pont-à-Mousson qui vous propose une nouvelle édition d'Octobre Rose à Pont-à-Mousson le dimanche 18 octobre à partir de 9h avec toujours la marche et le running. Départ, place du Roc. Toujours avec la ville de Pont-à-Mousson qui vous propose les arts de la rue à Pont-à-Mousson Festival Suivez les Regards. Ce seront les samedis 19 et dimanche 20 septembre prochain. L'Agora de Pambio vous propose son programme pour le mois de septembre avec notamment le samedi 19 septembre de 14h à 16h un atelier découverte du thé. Le vendredi 25 septembre à 20h, théâtre Quoi donc tu dis de et par Pascal Andreau. Le samedi 26 septembre de 10h à midi, permanence ADC France, une association de consommateurs prête à vous aider pour résoudre un litige ayant un rapport avec la consommation, téléphonie, assurance, banque et plein d'autres. Pour plus d'infos, pour réserver, n'hésitez pas à vous rendre sur leur site internet agora@pambio.fr ou à les contacter par téléphone au 07 68 87 48 37. 07 68 87 48 37. Le spectacle de catch vous est proposé le samedi 19 septembre prochain, gala international à Pont-à-Mousson, organisé en partenariat avec la ville. L'ouverture des portes est à 18h, début du spectacle à 19h30 au centre des sports, avenue Georges Guinemer à Pont-à-Mousson. Buvette et restauration prévues sur place et prévente sur le site du catch ou alors sur le site Hello Asso. Le foyer des amis du 3e âge de Dieulouard vous rappelle pour cette fin du mois de septembre la belote le jeudi 24 et le loto le vendredi 25 septembre. Toujours à la salle multi-activité de Dieulouard et pour réserver ou pour plus d'infos, n'hésitez pas à les contacter au 03 83 24 31 17. 03 83 24 31 17. La saison culturelle à Pont-à-Mousson fait son grand retour pour l'édition 2026-2027 avec un prochain événement en novembre. Ce sera le début, le premier spectacle proposé cette fois à l'espace Saint-Laurent, duo Antémis, clarinette et piano le jeudi 5 novembre pour un tarif de 9 ou de 13 euros. Et pour l'espace Montrichard, vous retrouverez une pièce de théâtre comédie le jeudi 12 novembre, Panique au ministère 2, La candidate, pour un tarif allant de 25 à 35 euros. Pour plus d'infos sur ces spectacles ou pour réserver vos places ou vos passes pour tous ces spectacles, n'hésitez pas à vous rendre directement à l'office de tourisme de Pont-à-Mousson. Femme du Rock Art, c'est un marché d'artisans d'art et créateurs qui vous est proposé le dimanche 4 octobre de 10h à 18h30. L'entrée est gratuite, buvette et restauration prévues sur place. Rendez-vous directement place du Rock. La fête du sport se poursuit et ce jusqu'au 27 septembre avec notamment le gala de catch qui est fait partie de ces événements. Et vous retrouverez également le PAM Pump Track Party, animation découverte autour du Pump Track le samedi 26 septembre de 14h à 17h à l'île d'Esch. Les sorciers du feu, Joseph et Pierre Mougin, c'est une exposition visible à l'abbaye des Prémontrés. Il vous reste encore quelques jours pour aller la découvrir jusqu'au 20 septembre prochain. La 17e édition du festival Vache de Rock fait son retour avec toujours à Jean de Lincourt, bien sûr, le 19 septembre prochain, avec Carl Phillips and the Rejects, Spirit Revolution, Les Barbeaux, Drum Deep, 18 Close, Antekao, Midiman Club Poursuite ou encore les Batouk Sale qui vont animer cette 17e édition. L'ouverture des portes se fait à 18h, restauration sur place sous le chapiteau, prévente à 11€, sur place à 13€, gratuit pour les moins de 12 ans. L'agenda culturel du réseau des médiathèques et du conservatoire de musique et danse pour l'édition 2026-2027 fait son retour. Vous retrouverez par exemple le vendredi 18 septembre une soirée jeux de société à la médiathèque de Pont-à-Mousson pour les ados adultes, gratuit et sur inscription. Vous retrouverez également par exemple un club BD le samedi 19 septembre à 10h30 pour une durée d'1h30 à la médiathèque de Pont également pour les ados adultes. Mais pour nos plus jeunes, vous pourrez également retrouver par exemple le vendredi 25 septembre, cette fois-ci à la médiathèque de Pagny, à 9h pour une durée de 45 minutes, prévue pour nos jeunes de 0 à 3 ans. Histoire pour Mini-Loup, des contes en couche-culotte, également gratuit. Mais tout se fait sur inscription. Donc n'hésitez pas à les contacter ou à retrouver le programme complet du réseau des médiathèques donc par téléphone au 03 83 84 09 09. 03 83 84 09 09. Une soirée country vous est proposée ce samedi 19 septembre à 19h30 à Port-sur-Seille, restauration sur place. Donc voilà, n'hésitez pas à les contacter pour vous inscrire ou à vous présenter directement sur place. L'association des anciens combattants de Gézinville organise son repas le 26 septembre à la salle du pressoir à partir de 12h30 pour un tarif de 25€, boissons comprises. Au menu apéritif, entrée crudité, plat, joues de bœuf, gratin dauphinois et fagots de haricots verts, fromage dessert. Sur réservation par téléphone au 06 24 33 95 66. 06 24 33 95 66. L'abbaye des Prémontrés vous propose un concert, une histoire du piano jazz le dimanche 20 septembre prochain à 17h. Plongé au début du 20e siècle, quand le jazz naît du mélange des cultures américaines, blues, ragtime, spirituals, fusionne pour créer un style. N'hésitez pas à vous rendre sur place ou à réserver directement auprès de l'abbaye des Prémontrés. SNI, Solidarité Nationale et Internationale, vous propose Place du Rock à Pont-à-Mousson le samedi 19 et dimanche 20 septembre. Une brocante diverse, vaisselle est un jeu jouet, disque et audiovisuel ancien de 14h à 18h, je le rappelle, organisé par les bénévoles de SNI au profit de leur banque alimentaire et de leurs actions au Sénégal. Léa d'ADC France, association de défense des consommateurs, vous donne rendez-vous, on l'a déjà cité, à l'Agora de Pambio le samedi 26 septembre de 10h à midi et également à la médiathèque de Pont-à-Mousson le samedi 3 octobre de 10h30 à midi dans les tutos de Nico et principalement prévu pour les arnaques en ligne. N'hésitez pas à vous rendre directement sur place. Vite ta chambre, c'est un événement proposé à Blénaud, salle polyvalente, centre Michel Bertel. Donnez une nouvelle vie à vos affaires et venez vous amuser avec nous le dimanche 20 septembre prochain de 9h à 17h. Inscrivez-vous pour éventuellement vendre vos produits ou alors vous rendez-vous sur place pour acheter les produits qui vous seront proposés. Restauration et buvette sur place, manifestation organisée par l'association des parents d'élèves FCPE de Blénaud. Le prochain don du sang vous est proposé par la ville de Dieulouard le mardi 22 septembre à la salle multi-activité, place du 8 mai, de 16h à 19h30. Alors vous pouvez vous rendre directement sur place ou vous pouvez vous inscrire sur le site dondesang.fr. Festilou à Rosières-en-Haye le 20 septembre prochain également. Le marché festif et activités diverses de 10h à 17h45 pour cette 8e édition avec des concerts, notamment Angchalo, Assat, les Frères Lapoisse, les Fonds de Tiroir ou Super Cassette. À 15h30, le spectacle pour les Loupio Terre Nomade. N'hésitez pas à vous rendre directement sur place. Un nouveau cours de danse classique vous est proposé à Pont-à-Mousson pour débutants, adultes et ados le vendredi à 19h15. Début des cours le 11 septembre, donc ça a déjà commencé. Mais vous pouvez encore vous inscrire pour ce mois de septembre. Découvrez la danse classique dans un univers bienveillant et pédagogique avec une professeure diplômée d'État. Informations et préinscriptions sur lacadence.e-monsite.com. Animation senior pour l'automne 2026 vous est proposé des ateliers vitalité, notamment du 6 octobre au 26 novembre. Donc chaque semaine, retrouver ces ateliers, mon âge face aux idées reçues, ma santé, comment agir quand il est encore temps, nutrition, la bonne attitude, bref, plein d'ateliers à venir découvrir. Vous retrouverez également à partir du 24 septembre des ateliers yoga santé également. Donc pour plus d'infos, pour réserver, n'hésitez pas à les contacter par téléphone au 03 83 24 60 60. 03 83 24 60 60. L'organisation d'une cérémonie est prévue le jeudi 17 septembre par la municipalité de Pont-à-Mousson afin d'honorer les troupes alliées aidées des forces françaises de l'intérieur à l'occasion du 82e anniversaire de la libération de Pont-à-Mousson. Rallye promenade le dimanche 20 septembre prochain. Venez découvrir ou redécouvrir les richesses de notre région et participer entre amis ou en famille au Rallye promenade 2026. Les énigmes de Sandrine et Agnès vous attendent. Votre sens de l'observation et votre perspicacité seront vos meilleurs atouts durant cette randonnée touristique. C'est à Essey-Mézeray. Départ à 9h30, place de la mairie. Repas tiré du sac, moment de convivialité vers 17h, suivi de la remise de l'eau. Informations ou renseignements directement sur leur page Facebook. Un forum emploi Val-de-Lorraine vous est proposé. Venez échanger avec des professionnels près de chez vous. À chaque échange, son opportunité. Pensez à prendre plusieurs CV. C'est le mardi 6 octobre prochain de 9h à 13h, salle des fêtes de Dieulouard, place du 8 mai 1945, juste à côté de la gare. Blénaud, les Pont-à-Mousson vous rappellent le folklore polonais qui s'invite à la rentrée pour les enfants. À l'occasion de cette rentrée, l'ensemble folklorique polonais Wisliska innove et ouvre de nouveaux cours, de nouveaux groupes de danse folklorique destinés aux enfants, filles et garçons dès l'âge de 4 ans. Une belle occasion pour les plus jeunes de découvrir dès septembre l'univers coloré et chaleureux du folklore polonais. Pour les 4 à 7 ans, ce sera de 16h30 à 17h30 et pour les 8-11 ans de 17h30 à 18h30. Avec les premiers cours qui débuteront, qui ont déjà débuté, ça a commencé le 11 septembre dernier, mais vous pouvez encore vous inscrire, n'hésitez pas à vous rendre directement sur place, je le rappelle, l'ensemble folklorique polonais Wisliska. Lettres culturelles, Conservatoire de musique et danse Jean Viennaire avec le réseau des médiathèques qui vous propose en prochain événement, notamment le jeudi 17 septembre à la médiathèque de Pont-à-Mousson, l'atelier théâtre. Vous retrouverez Délire à deux de Ionesco le vendredi 18 septembre au centre Pablo Picasso. Vous pourrez retrouver également le mercredi 23 septembre à la médiathèque de Pont-à-Mousson Boris Vian par le Boule Mix Swing. Bref, plein d'événements, plein d'ateliers à venir découvrir dans le cadre de ce festival Lettres culturelles. Donc n'hésitez pas à vous rapprocher du réseau des médiathèques et du Conservatoire de musique et danse ou sur internet pour avoir le programme complet de cette saison Lettres culturelles. La librairie Entre les lignes vous propose en dédicace, en séance de dédicace prochainement le samedi 19 septembre de 15h à 18h, Gérard Vitry. Donc il le reçoit en dédicace. L'auteur, c'est l'auteur de La Chair, Le Tube, un thriller hardcore où deux inspecteurs tentent de mettre hors d'état de nuire un tueur en série de jeunes garçons, un roman publié aux éditions La Mérule. Vous retrouverez également le vendredi 25 septembre à 18h30, la librairie Entre les lignes inaugure son premier club de lecture ouvert à toutes et à tous, que vous soyez lecteur de BD, de romans, d'essais ou de manga. Un événement gratuit, inscription sur place ou par téléphone. Je vous le rappelle, la librairie Entre les lignes, 42 Place du Roc à Pont-à-Mousson, est également ouverte bien sûr en semaine pour vos achats de livres. L'exposition Rencontre de chats est encore visible. Il vous reste quelques jours jusqu'au 19 septembre pour aller la découvrir à la médiathèque Yvon Tondon de Pont-à-Mousson.

0: Portugaise de Pont-à-Mousson vous invite à Noite Portuguesa, samedi 7 novembre à l'espace Montrichard de Pont-à-Mousson. Vous retrouverez notamment Os Bravos pour l'animation, des groupes musicaux, buvettes et restauration bien sûr prévues sur place, billetterie également sur place ou en ligne avec une boisson offerte gratuite pour les moins de 12 ans et ce sera un tarif de 12 euros pour les autres. Pour plus d'infos, pour réserver vos places, n'hésitez pas à les contacter par téléphone au 06 29 54 56 20. 06 29 54 56 20. Une fête du cheval vous est proposée, une après-midi porte ouverte le dimanche 20 septembre à partir de 14h, la fête du cheval annuelle. Donc les enfants pourront profiter du baptême à poney, de l'atelier de maquillage ainsi que la pêche au canard. De nombreuses démonstrations vont ponctuer également cette journée. Une nouvelle activité pour bouger et prendre l'air, un cours de marche nordique arrive à Pont-à-Mousson. L'association gymnastique volontaire de Pont-à-Mousson élargit ses activités et propose dès cette rentrée un nouveau cours de marche nordique. Une activité accessible à tous, idéale pour entretenir sa forme tout en profitant des chemins et paysages de notre territoire. Ce nouveau cours de marche sera proposé à partir de ce vendredi. Cette activité consiste à marcher avec des bâtons spécialement conçus pour solliciter l'ensemble du corps. Plus dynamique qu'une simple promenade, elle permet de travailler les jambes. Les séances se dérouleront le vendredi de 14h à 15h30 en forêt, le lieu étant défini en amont avant chaque séance et seront encadrés par l'animateur Yannick Maréchal. Les cours seront adaptés au niveau des participants afin que chacun puisse progresser à son rythme. Rendez-vous au bassin d'Aviron les 18 et 25 septembre à 14h. Les bâtons seront prêtés par l'association. Deux séances pour ces deux séances de découverte gratuites. Voilà, donc n'hésitez pas à vous rendre directement sur place. Si vous êtes président ou membre d'une association, que vous avez des événements à venir sur le bassin de Pont-à-Mousson, n'hésitez pas à nous en faire part, on vous rajoutera dans cette rubrique à l'agenda sur Radioactivité. Pour ce faire, c'est très simple, soit vous m'appelez par téléphone au 03 83 81 38 38, 03 83 81 38 38, ou bien par mail à l'adresse radio.activité@orange.fr. radio.activité@orange.fr, sans oublier le S au bout de activité.
1: On n'oubliera pas le S au bout d'activité, ça c'est sûr. Alors nous on continue en musique. Voilà, j'espère que vous avez noté ce qui vous faisait plaisir dans votre agenda pour ne pas oublier. On avait commencé avec Marcia Baila avec les Rita Mitsuko, qui sont tous les deux maintenant tout loin dans le ciel, et ils se sont rejoints et nous on pense à eux. C'est en 1984.

Et c'est parti pour la recette douceur de cet après-midi. Je vous propose un superbe gâteau au miel. Au miel ben, local, hein, pourquoi pas, et pignons et citron. Des délicieux pignons et du citron. Alors ça, c'est un gâteau qui nous vient de Provence, Côte d'Azur. Ce gâteau moelleux n'a pas été inventé par quelqu'un d'antique, hein, mais une grand-mère provençale. Mais il en associe les ingrédients fétiches. Le chèvre, le miel, le citron et les pignons. Voilà, donc on va préparer ça pendant 15 minutes. On cuira ce gâteau pendant 35 minutes. Pour 4 personnes, il vous faut 250 g de faisselle de brebis ou de chèvre, bien dégouttée. 4 œufs frais. 4 cuillères à soupe de miel local ou alors du miel de lavande. C'est encore mieux puisque c'est du miel de Provence, Côte d'Azur. Alors le miel de lavande a beaucoup de vertus, beaucoup de bienfaits et il est excellent. 125 g de farine. De blé ancien. Si vous avez du blé ancien, c'est magnifique. Le zeste de 2 citrons non traités. 100 g de pignons. Une noix de beurre. Du sucre glace et du sel. Une petite pincée de sel. Voilà ce qu'il vous faut pour la préparation. On va préchauffer déjà le four à 170 degrés. Dans une terrine, vous allez mélanger les jaunes d'œufs et le miel. J'ai bien dit les jaunes d'œufs et le miel que l'on aura fait fondre dans une petite casserole s'il est dur. Mais là, du miel de lavande normalement non, ou du miel d'acacia. Ajoutez peu à peu le fromage de brebis, puis le zeste des citrons. J'ai bien dit des citrons, puisqu'il y en a deux. La farine que vous allez jeter en pluie, comme ça, petit à petit, et les pignons. Ça sent déjà très bon. Vous allez battre les œufs, les blancs, pardon, en neige. Battre les blancs en neige. Ils seront fermes si vous y jetez une petite pincée de sel. Donc, on bat les blancs en neige avec une petite pincée de sel. On incorpore délicatement les blancs dans la pâte à gâteau. On beurre un moule de 22 cm de diamètre. On y verse le mélange et on fait cuire le gâteau. 35 minutes. Ne le sortir que lorsqu'il est bien doré. Vous servez tiède ou froid. Parsemé de sucre glace et accompagné d'un coulis d'abricot. Mamma mia, comme ça doit être bon. Comme c'est bon. Je vous dis comme ça doit être bon, mais j'ai déjà goûté ce gâteau qui est excellent, exquis même. Voilà, donc on sert tiède ou froid. Moi, je l'ai mangé tiède. Je ne l'ai pas parsemé de sucre glace et je l'ai accompagné d'un coulis. Alors, vous pouvez mettre de l'abricot. Vous pouvez mettre aussi des framboises. Et si vous avez des mirabelles en coulis, ben pourquoi pas des mirabelles. Voilà, ça reste des bons fruits. Gâteau au miel, pignon et citron. C'est juste délicieux. Voilà, donc cette délicieuse recette, j'espère que vous l'avez bien notée et qu'elle vous fera plaisir ce week-end si vous la préparez. Et pourquoi pas, eh bien, demander des petites mains, toutes douces, toutes mignonnes, pour vous aider à préparer ce gâteau. Je suis sûre que vos enfants seront ravis du résultat. Eh bien, nous continuons en musique. Il est 16h38. Nous sommes dans les années 2000. Mais 2000 quoi ? Mais 2017, bien évidemment. Ça va très très vite. Hein. Et on écoute une chanson de Brice Conrad, Enfant. Alors, c'est la version électro.

0: 16h48 sur Radioactivité. On n'oublie pas cette petite page d'information.
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Vous avez tous reconnu notre cher Julien Doré, Porto Vecchio. Ah, si on pouvait s'en aller en vacances là-bas, ça serait sympa. Dans quelques instants, j'écoute ma ville. En attendant, eh bien, on écoute Eddie de Preto, Fête de trop. Ça rime.

0: c'est la fête de trop. Ça se termine très bien puisqu'on poursuit avec J'écoute ma ville, un petit J'écoute ma ville, et on se retrouve juste après.
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2: Il est l'heure de retrouver votre rubrique J'écoute ma ville sur Radioactivité. Aujourd'hui, deux sujets à l'ordre du jour. D'ici quelques minutes, nous retrouverons Laura pour le jazz à l'abbaye des Prémontrés le 20 septembre. Et tout de suite, nous retrouvons Monsieur Lemoine, maire de Pont-à-Mousson, pour les journées du patrimoine et festival des arts de la rue à Pont-à-Mousson. On l'écoute tout de suite ensemble sur Radioactivité.
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4: Franck pour Radioactivité, nous sommes avec Monsieur Henri Lemoine, maire de Pont-à-Mousson. Bonjour.
5: Bonjour Franck, bonjour à toutes et à tous.
4: Comment allez-vous? Vous allez bien?
5: Ça va très bien, merci. Ouais,
4: alors, ouais. Alors, la ville de Pont-à-Mousson va proposer des rendez-vous importants, comme traditionnellement, dans le cadre des journées du patrimoine. Il y aura justement le patrimoine qui va être ouvert auprès du grand public.
5: Oui, les journées européennes du patrimoine, c'est traditionnellement le troisième week-end du mois de septembre. Et effectivement, les 19 et 20 septembre, nous avons ces journées européennes du patrimoine. Comme tous les ans, nous y participons bien sûr, vu en plus le patrimoine que nous avons à Pont-à-Mousson. Et beaucoup de lieux publics seront ouverts ce jour-là et seront en accès gratuit. Tout d'abord l'abbaye des Prémontrés, une ouverture gratuite au public les samedis et dimanches. L'église Saint-Laurent, bien sûr, avec tous ses joyaux, que ce soit le Christ qui porte sa croix, les Géréchiers, que ce soit... le retable et puis l'ensemble de l'architecture de l'église. Le musée au fil du papier qui sera ouvert au public et qui sera gratuit avec des visites guidées qui seront proposées. La salle du beau plafond également sera ouverte. Et puis ce jour-là, on accueillera en mairie également des artistes. Il y aura Caroline Hennick que l'on commence à bien connaître maintenant qui fait des dessins de Pont-à-Mousson, des peintures qui sont assez remarquables et qui les présentera dans le péristyle de l'hôtel de ville. Et à travers ses œuvres, elle propose un regard vraiment fidèle, mais également personnel artistique sur notre ville. Et puis l'association des artistes Mussy-Pontin participera également à cette journée avec une exposition qui sera consacrée à l'art contemporain et qui sera présentée à la chapelle de l'Institut. Donc c'est une belle journée pour découvrir l'ensemble des joyaux de Pont-à-Mousson.
4: Et c'est vrai que c'est l'occasion de découvrir tout simplement ces monuments, c'est gratuit et c'est des moments exceptionnels le samedi 19 et dimanche 20 septembre comme tous les ans.
5: Tout à fait, c'est vraiment l'occasion de redécouvrir notre patrimoine et de voir ce que l'on a sous les yeux et que souvent on ne regarde pas.
4: Alors justement, ces deux mêmes jours, il y a également un week-end placé sous le signe, on va dire, du Festival des Arts de la Rue, Suivez les Regards, et ça, c'est, je crois que c'est une fois tous les deux ans, hein, cette opération.
5: C'est ça, c'est en alternance avec la fête médiévale de l'île d'Esche. L'année dernière, nous avons eu la fête médiévale de l'île d'Esche. Cette année, nous allons avoir Suivez les Regards. Alors, c'est la 8e édition. Alors de temps en temps, il y a des petites infidélités parce que il y a eu plusieurs fois des anniversaires de jumelage et ça sera certainement le cas l'année prochaine, donc on décale un petit peu. Mais cette année, nous aurons la 8e édition des Arts de la Rue. Et souvent, ça tombe également ce week-end des Journées européennes du patrimoine et on a pu avoir déjà quelques visites du patrimoine de Pont-à-Mousson un petit peu décalées. Et c'est très très amusant à voir. Donc nous aurons un certain nombre de groupes qui vont venir sur Pont-à-Mousson. Il y en a deux qui sont Mussy-Pontin. Il y aura Les Icônes qui participeront et il y aura le CETAM également, qui est une troupe de théâtre qui est bien connue. Et puis il y aura d'autres troupes qui seront pour l'essentiel Lorraine et du Grand Est, mais pas que. Et ils proposeront tous des formes très diverses, allant de la fanfare, avec notamment Les Icônes, à des spectacles acrobatiques avec des marionnettes, de la comédie, de la danse, une comédie musicale avec la CETAM. Et donc tout ça, eh bien, on pourra le voir sur un certain nombre de sites. Et durant les deux jours, le samedi et le dimanche, il y aura la place du Rock, la médiathèque, le musée, le square Henri Dunant, la place Foch, devant le lycée, Marquette, le Bardot, et puis il y aura également le parvis de la gare. sur 7 sites, on pourra participer à ces arts de la rue. Ce sont des spectacles qui se dérouleront durant toute la journée sur les deux jours. Et puis, ce festival, il s'inscrit aussi dans une démarche de sobriété environnementale et on sera très éco-responsable. Et il y a une convention avec le ministère de la Culture et les démarches ADER, ADEM, qui seront mises en œuvre à cette occasion. Et c'est donc la 8e édition.
4: Voilà, en tout cas, ne soyez pas surpris, amis auditeurs, si vous les retrouvez évidemment dans les rues avec des déambulations, de nombreuses animations, comme vous venez de le dire, peut-être de la magie. En tout cas, regardez bien et puis je pense que vous allez passer un bon moment. Donc, c'est ça qui est bien, c'est qu'on va retrouver dans différents lieux de Pont-à-Mousson. Donc, on peut faire le tour de Pont-à-Mousson et retrouver l'ensemble de ces artistes, j'ai envie de dire.
5: Tout à fait, tout à fait. Et on espère que le beau temps sera de la partie pour que un maximum de personnes puissent profiter de ces spectacles. Et il faut remercier, bien sûr, nos partenaires, la région Grand Est, le conseil départemental et RFM.
4: Voilà, en tout cas, bravo à tous les partenaires. Je vous rappelle que le festival Suivez les regards, les arts de la rue, c'est samedi 19 et dimanche 20 septembre, ainsi que les journées du patrimoine. Je pense qu'on peut tout retrouver sur Internet.
5: Tout à fait. Allez sur le site de la ville et vous trouverez toutes les informations.
4: Merci beaucoup, monsieur le maire, de votre disponibilité et à très bientôt sur Radioactivité.
5: C'est moi qui vous remercie. À très bientôt, Franck. Au revoir.
4: Au revoir.
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0: On poursuit votre numéro de J'écoute ma ville sur Radioactivité avec le deuxième et dernier sujet à l'ordre du jour. Nous retrouvons tout de suite Laura pour le jazz à l'abbaye des Prémontrés ce 20 septembre.
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2: Bonjour, Louise pour Radioactivité. À mes côtés, Fantine.
3: Bonjour à tous.
2: Et Franck.
4: Bonjour.
2: Aujourd'hui, nous sommes avec Laura, donc alternante en graphisme à l'abbaye des Prémontrés.
3: Bonjour.
5: Bonjour.
2: Alors, bientôt, c'est le troisième concert de jazz, Jazz à l'abbaye. Est-ce que vous pouvez nous en dire un peu plus sur ce troisième concert ?
5: Alors oui, la série de Jazz à l'abbaye vient se conclure ce dimanche 20 septembre 2026 à 17h avec une histoire de piano jazz. Alors ici, on sera sur bien plus qu'un concert, on est vraiment sur une fresque historique culturelle. Il vous sera proposé de traverser 100 ans de jazz à travers 20 portraits de maîtres. On sera sur un style éclectique et narratif. Alors c'est un projet qui explore le jazz qui est né du gumbo culturel américain. C'est un mélange de chants d'église, des défilés de rue, de blues et de musique européenne. Donc une très belle manière de conclure de manière historique et culturelle cette série de Jazz à l'abbaye.
3: Et donc au niveau des réservations, comment ça se passe ?
5: Alors pour les réservations, vous pouvez réserver dès maintenant sur le site internet. Alors c'est abbaye-prémontré.com. Et si vous rencontrez des difficultés, vous pouvez nous téléphoner au 03 83 81 10 32.
4: Voilà. Donc n'hésitez pas à venir tout simplement voir une histoire du piano jazz. C'est vrai que c'est, on va dire, le best-of du jazz sur les 100 dernières années. Donc voilà, si on aime le jazz, là vous serez vraiment très très gâtés. Le 20 septembre à 17h, donc à l'abbaye des Prémontrés à Pont-à-Mousson, l'entrée de 10€. Et comme vous l'avez signalé, il faut réserver au plus vite sur internet. Ou bien on peut aussi par téléphone, c'est possible quand même. Si on n'a pas internet, on ne sait jamais.
5: Mais oui, bien sûr, vous pouvez.
4: Alors le numéro de téléphone de l'abbaye des Prémontrés, on peut le rappeler, donc c'est 03 83 81 10 32. Merci beaucoup à vous Laura et à bientôt.
5: Merci, à bientôt.
2: Au revoir.
3: Au revoir.
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6: Sur Radioactivité, superbe reportage. Voilà, J'écoute ma ville est terminée. On écoutera un nouveau numéro demain, bien évidemment, à 9h30. Vous avez la possibilité de rester avec nous sur Radioactivité pour entendre J'écoute ma ville du matin. Allez, on continue avec Dis-moi ton secret, Olivia Ruiz.
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Et nous pensons toujours à Jane Birkin, bien sûr, qui n'est plus là, mais avec ses petites chansons, sa voix bien particulière, elle est toujours avec nous sur le 96.5. On écoute Juliette Armanet, Flamme. Il est 17h26 sur Radioactivité.

superbe voix, Daniel Guichard, à lui on aime bien, un matin sur la terre. Vous avez vu, le soleil est toujours là, avec nous, parmi nous. Qu'est-ce que ça fait du bien. On était dans les années 2022, et là, moi, j'ai envie de faire un grand bond en avant, et on est dans les années 2025. Et on a de belles chansons aussi, avec Chimène Badi, « Je reste là ».

0: 17h41. On écoute une page d'information.
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17h44 sur Radio Activité. Allez, on est en 2026 plutôt. Oui, en 2026, c'est le moment des grandes vérités, avec de belles chansons, avec des nouveautés, avec M. Pokora quand même.

Véronique Sanson sur Radioactivité avec Murvigny. Superbe chanson, n'est-ce pas? Je sais que vous appréciez beaucoup. On continue en musique avec History, Michael Jackson. 17h53, dans quelques instants, le programme TV.

0: voici le programme TV de ce soir. Très bon début de soirée à vous tous, chers auditeurs. Alors, pour la première partie de la soirée, 21h10 sur TF1, le mystère de la chambre jaune, une série de suspense. Envoyé spécial sur la 2 à 21h10, un magazine d'information, bien sûr, avec Élise Lucet, il me semble. Oui, voilà. Avec comme ambition d'être encore plus près de l'événement, la rédaction de magazine Envoyé spécial propose de l'investigation, des rencontres inédites, des face-à-face, des focus, du grand reportage et des portraits fouillés. Après la diffusion de leur reportage, les réalisateurs sont invités à en commenter les tenants et les aboutissants. Voilà, donc je vous propose de rester avec Élise Lucet pour comprendre le fil de l'actualité. C'est toujours très intéressant, bien sûr, et toujours des choses inédites que l'on apprend. Heureusement que Envoyé spécial est là. Meurtre à C'est à Colmar aujourd'hui, sur la 3 à 21h10, série policière. Petit pays à 21h, c'est un film dramatique sur la 4. La guerre des Gaules, César nous a-t-il menti? C'est un reportage science et technique sur la 5 à 21h07. On poursuit avec La chute de Londres, un film d'action à 21h10 sur M6. Prisonnière 951 sur Arte à 20h55. Justice en France, juge des tutelles, vivre sous la protection de la loi à 21h10. Il n'y a que la vérité qui compte, c'est sur W9 à 21h25. Et on terminera avec l'arnaque aux 100 millions. C'est de Kiabi à Miami. Attrape-moi si tu peux, 21h10. Ça parle de justice. La chaîne 11 sur TFX. C'est quoi cette mamie sur Gulli à 21h05? C'est une comédie. Voilà donc l'essentiel des films de la TNT pour ce soir. N'oublie pas le rendez-vous de la country. C'est ce soir avec Dany à 19h. Je sais que vous appréciez la country. Si vous m'écoutez, que vous êtes en voiture et que vous mettez la country, eh bien montez le son. Hein, ça va vous faire voyager en Amérique et vous allez très très bien. Je sais qu'il y en a des fans voilà, de la country. Et puis ça fait plaisir d'entendre un peu de choses nouvelles. Voilà, avec Dany, c'est ce soir à 19h. On continue avec notre petite touche de spiritualité. Voilà, donc on est bien sûr sur du fort, hein, du haut level avec cette petite touche de spiritualité. J'espère que vous prenez aussi des notes et que vous avez envie de m'envoyer par la suite des petites annonces, des petits écrits, des petites choses que vous avez fait vous. Ça fait toujours plaisir, croyez-moi. Et je les lis avec plaisir et je ne suis pas obligée bien sûr de donner le nom et le prénom, mais si vous avez des écrits, des choses qui vous passent par la tête et que vous avez mis sur une feuille blanche, eh bien vous pouvez me l'envoyer à Radioactivité et moi je me ferai un plaisir de la lire ce soir. Voilà, c'est une longue poésie, un genre de poésie. Partez devant, ne m'attendez pas, je vais rester là. Je ne suis pas pressée, je vais m'asseoir ici, au balcon du soupir. Je vais regarder les nuages, vivre de papillons, de coquelicots et de souvenirs. Si le monde veut courir, alors qu'il court, moi je vais marcher à pas d'amour. Je prendrai le temps de verser des graines aux mésanges, d'écrire des lettres. Je dessinerai tout ce qui me passe par la tête. Je ferai pousser des fleurs au bord des fenêtres. Mes murs sentiront le vécu. Ma cuisine sentira le thym, la cannelle. Je vivrai de vieilles chansons, de vieilles recettes, de vieux torchons à vaisselle. Je remettrai un peu d'horizon dans les yeux, un peu de poussière sur les visages, un peu d'encre dans les messages. Tout ce qui se perd, je le sauverai. Tout ce qui se vide, je le remplirai. Je vais rester là. Partez devant. M'attendez pas. J'ai encore deux ou trois choses à ramasser sur le chemin. Une plume, l'odeur de la pluie, l'écho d'un ami d'enfance, une pomme de pin. J'ai encore un peu de temps à perdre et je compte bien le perdre. Je retirerai mes chaussures et je laisserai la liberté me chausser les pieds. Je ferai voler mon t-shirt comme un cerf-volant. J'ouvrirai les bras en grand, j'enlacerai le vent. Je deviendrai l'âme la plus riche du monde. Je foulerai l'or des falaises, l'argent des rivières, le vert des forêts. Ouais, je serai vénard et fortuné. Partez devant, ne comptez pas sur moi pour la suite. Moi, j'ai envie de manquer, manquer de beurre et de descendre en chercher, manquer de bois et aller en couper. Je veux des meubles en chêne avec des coups dessus, des vêtements en laine qui sentent le feu de cheminée, des pièces jaunes dans un pot, des tomates données par un voisin passionné. Partez si vous voulez, et surtout ne revenez pas me chercher. Je ne suis pas perdu. Non, j'ai juste pris un autre chemin. J'ai choisi d'aller nulle part, et nulle part, c'est mon étoile dans la nuit noire. Ah, c'est magnifique. Alors bravo, félicitations pour ce beau texte. Hein. Alors on peut dire que c'est Petit Crayon. C'est Moyad Al-Jabal qui a écrit cette magnifique, ce magnifique poème, on va dire, hein, un genre de récit. Voilà, si vous voulez le retrouver, c'est sur Instagram. Petit Crayon, Moyad Al-Jabal. Il écrit des superbes choses que j'ai l'habitude de vous lire, bien sûr, et de le citer. Bien évidemment. Très belle soirée à vous. Poursuivez avec nous sur Radioactivité. Les playlists continuent.
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